0: que des gars comme Kucherov, ça leur joue pas dans la tête un peu à chaque fois qu'ils ont le puck, ils se font huer solide, puis tu sais, ils doivent se faire dire des commentaires que des fois ça glace, t'entends, là.
1: Ouais, non, je suis d'accord avec toi. C'est sûr que, mais justement, en ce moment, Kucherov, tu viens de le dire, il joue frustré.
0: Ouais.
1: Puis ça paraît dans sa game, right? Fait que s'il est pas prêt pour asseoir, ben, il sera pas le game changer, là, comme j'ai dit tantôt, là. Fait que, il n'aura pas le choix de faire un blocage devant la foule ce soir s'il veut performer. Puis en même temps, ben, la Montréal, la foule, ils font leur job. S'ils sont capables de faire rentrer dans la bulle à Kucherov, ben go, keep going, right?
2: Pourquoi Jean Perron, c'est si difficile de gagner le quatrième match dans une série 4-7? Pourquoi?
3: Le quatrième? Moi, j'ai jamais focusé sur le quatrième. J'ai toujours focusé sur le 1, le 3, le 5 et le 7.
2: Non, mais d'aller chercher la quatrième victoire, parce que Alexandre Carrier a dit que aller chercher la quatrième victoire, c'est toujours très, très difficile.
3: Ah, la quatrième? Ah, ouais. Ben, écoute, c'est clair que, je vais dire une chose, il y a de l'énergie dans le vestiaire. Tu vois, les gars, là, ils sont tous tapés à quelque part. Ils ont des sacs de glace partout. Et là, tu te dis, ils vont-tu sortir? Je vais te dire une chose, ça n'a aucune importance, les deux trucs qu'ils ont, ils mettent pour tiquer. Ils arrivent dans le match, là, c'est comme un petit vient de dire, là, les gars sont primés au maximum. Ils savent que c'est là qu'ils vont se mettre sa map dans la Ligue nationale. T'sais, un gars comme McDavid hier, là, il a bien dit, hey, écoute, là, ça marche pas. On est une équipe moyenne avec des attentes trop élevées. Mais là, lui, là, à un moment donné, il va sacrer son camp parce qu'il veut gagner la Coupe Stanley, puis gagner la première ronde. Ça, je le dis, tout le monde le dit. La première ronde, c'est toujours la plus difficile dans les séries de la Coupe Stanley.
2: Comment t'as aimé Jordan Boivin? La sortie de Brendan Gallagher et son retour dans l'alignement.
0: C'était incroyable. Ça a pris 3 minutes pour qu'il en mette un dedans. Puis on a vu l'expérience de ses 76 matchs. Lui qui en a le plus chez le Canadien de Montréal, soit dit en passant. Puis là, tu sais, il y en a qui disent, ah, il m'a gagné, il finit, il suit pas la ligue, il n'y a plus d'affaires là, ils vont racheter son contrat. Il y a une différence, on le voit tellement, entre la saison régulière puis les séries. Le gars, on sait comment il fonctionne. Passe la gratte devant le net, pogne les retours de lancer, New York monte le puck, Gallagher arrive, bang, met ça dedans. Puis il y a eu plusieurs occasions de marquer dans le match. Avez-vous vu analyser ça? André Vasilevski, à un moment donné, qui sort de son filet, manque de communication. Gallagher a failli pogner le puck et mettre dedans encore une fois. Fait que vraiment, là, en quelques minutes à peine, on a eu un impact significatif de Gallagher. Puis ça nous démontre à quel point l'expérience, puis en plus, c'est un des plus jeunes corps de la Ligue nationale de hockey, à quel point il apporte quelque chose de si important dans le club. Évidemment qu'on va le voir à soir, puis peut-être qu'il va jouer un peu plus de minutes que dans le dernier match.
2: PC Labrie, tu vas devoir te mouiller sur la question. Si Gallagher avait été dans l'alignement au match 1, est-ce que la série serait terminée?
1: Ah, ça va être très dur à répondre, mon DH. Je pense pas que j'aille la répondre, mais une chose qui est sûre, c'est que Martin, il fait du très gros coaching. C'est un gros duel de coaching en ce moment qu'on est témoin. Puis, tu sais, à un moment donné, là, lui, il en connaît plus que nous autres des détails sur toutes les conditions des joueurs, puis comment est-ce que Gallagher s'est senti en fin de saison. Puis quand il a sorti son Joker, qui était Gallagher, ben je pense qu'en ce moment, ça serait dur de dire que c'était pas au bon moment, parce que en ce moment, le Canadien mène 3-2, puis Martin, il a son mot à dire dans toutes ces décisions-là, puis ça serait vraiment dur de le critiquer en ce moment. Donc, moi, je vais y aller avec... En ce moment, Garly aurait-tu fait ce but-là en début de rencontre s'il n'était pas aussi frais qu'il l'était là, puis qu'il était banged up des quatre autres games d'avant?
0: Bon point.
1: Peut-être pas. Fait que c'est ça ma réponse, mon DH.
2: Ouais, mais Jean, moi aussi, je veux ta réponse là-dessus, parce que tu nous as dit souvent, même avant le début de la série, ça va brasser dans cette série-là, ça va prendre des toughs. Gallagher, il est pas frileux dans le trafic. S'il avait été là au début, penses-tu que la série serait terminée, toi, Jean?
3: Pas nécessairement. Je pense que l'équipe qu'on a cette année, là, bien meilleure que qu'est-ce qu'on a vu contre les 14 de Washington, là. Puis ici, il vient de parler de Saint-Louis. Saint-Louis est bien meilleur que l'année passée. Il prend des décisions qu'il n'a pas prises l'année passée contre les 14 de Washington, ce qu'il a laissé Chekai en dehors du line-up. Ça a été une erreur. À l'heure actuelle, écoute, notre gardien de but, Dubus, Il est meilleur que Motambo l'année passée. L'avantage.

0: numérique, il y a des avantages numériques meilleurs. La profondeur, il nous manque beaucoup d'expérience, ça c'est vrai. Mais la profondeur du troisième et du quatrième trio, c'est bien en avant de ce que les Lightning de Tampa Bay nous présentent. Quoi qu'il arrive ce soir ou dimanche, l'équipe de cette année a rempli nos attentes. Moi, j'avais entendu les joueurs dire qu'il faut être meilleur que l'année passée. À l'heure actuelle, ils sont bien meilleurs que l'année passée à pareille date.
1: Mais tu sais que le partisan moyen, Jean, s'il passe pas à première ronde, il va dire, ouais, mais ils ont choisi la première ronde comme l'année passée, puis il y en a qui verront pas le progrès. Fait que la pression est là quand même pour passer le Lightning.
0: Ben, la pression est là, mais il reste que, moi, si je suis un joueur de, si je suis le Canadien de Montréal, je n'ai pas honte des performances que j'ai données à l'heure actuelle. Ben parce non. Que, hey, tous les matchs ont fini avec un but de différence. On va dire une chose. C'est la meilleure série de toutes les séries de la Coupe Stanley cette année.
2: Est-ce que Cooper, parce que Michel Bergeron, puis je veux t'entendre là-dessus, Jordan est le premier, Bergeron, il a dit que Cooper est complètement désespéré en ce moment. Est-ce que tu sens ça, toi?
1: Ben non, mais Cooper a de l'expérience, il y a deux bagues de la Coupe Stanley. C'est juste que je pense qu'il a pris Saint-Louis, il l'a pris un peu par surprise en modifiant complètement son line-up, là, parce qu'il s'est entraîné le matin, puis on avait l'alignement qui était similaire au match d'avant, dans le début de cette série-là. Il est arrivé avec Anderson sur le premier trio. Je pense que c'est PC qui avait lancé cette idée-là, qui en a été une très bonne. Caulfield n'a pas joué souvent. T'sais, on changeait les trios. Texier, Bolduc et tout ça. Il y avait des années. Je trouve qu'on a bien balancé les trios. Fait que je pense que Cooper, à ce moment-là, ça l'a peut-être mêlé un peu dans sa façon de faire dans le game. Mais on s'entend que Cooper, c'est un gars qui connaît la game. Il sait comment ça fonctionne. Fait que je pense pas. Le Cooper, il peut faire la job amplement avec Tampa pour aller chercher une game aussi importante que celle de ce soir. Il est capable de le faire, puis on l'a vu plusieurs fois. Oui, Tampa a remporté deux Coupes Stanley, là, mais on l'a vu à un moment donné, le final de l'Est, je me souviens, c'était 2-0 pour New York. On est revenu 4 games de suite, victoire en 6 matchs. Fait que Cooper, faut pas penser là, que...
2: Il est en panique.
1: Non, vraiment pas. Il va se revirer sur un 10-10. C'est pas un problème pour lui.
2: J'aille pas avoir le point de vue aussi sur DPC qui a été coaché par Cooper, autant dans la Ligue américaine que dans la Ligue nationale. Penses-tu qu'il panique? Est-ce que, comme Michel Bergeron, il est-tu dans le champ en disant qu'il sent Cooper désespéré?
3: Vraiment pas. Je pense que c'est vraiment... Il a tellement d'expérience. C'est pas la première fois qu'il tire de l'arrière dans une série. Puis que, tu sais, le gars, il... C'est la question qu'il faut que tu te demandes, là, DH, là, c'est est-ce que le Lightning ont joué un A-game? La réponse, c'est facile, c'est non. Ils ont perdu. Canadiens, là, si tu regardes Evans, Suzuki, Dano, à eux trois, là, sont en haut de 70% sur le face-off.
1: Ah oui.
3: Fait qu'en partant, là, tu commences le chiffre avec la rondelle. Comme j'ai dit tantôt, 23 hits contre le Canadien en avait 38 ou 37. Sont loin derrière les stats avancées que tu recherches. Fait que si on dit que le Lightning a joué une game B-C+, le Canadien, eux autres, ils se rapprochent beaucoup plus de la game B+, A-A, tu sais. Fait que tu peux pas être désespéré, il faut juste que tu en demandes plus à tes joueurs, puis ça, c'est une chose qui est sûre, Cooper, il sait comment, là, pour peser ses bons pitons.
2: Jean, tu t'attends à quoi de match ce soir? Est-ce que ça va être full hockey, ça va être axé vraiment sur le jeu, la technique, ou ça peut brasser encore une fois? Quoique souvent, plus la série avance, on se consacre là, vraiment sur le hockey. Comment toi, tu vois ça? Tu as beaucoup d'expérience de coach.
0: Ben, écoute, c'est clair que la discipline du Canadien ne changera pas. Ils ont été disciplinés toute l'année. Ils ont fait face à la musique contre le Lightning, qui était l'équipe la plus punie de la Ligue. Ce soir, je m'attends à ce que le Lightning ne prenne pas de punition pour le bâton élevé. Ils vont essayer de déranger le Canadien par d'autres moyens. Mais ce qui fait peur à Cooper, parce que Cooper, là, c'est le gars le plus populaire au niveau des causes de la Ligue nationale. Là. Le sondage, tous les joueurs de la Ligue nationale, ils veulent jouer pour Cooper. Ça fait que ce soir, ils vont sortir fort. Mais Cooper ne s'attendait pas à ce que Dubé soit si bon. Il ne s'attendait pas à ce que le Canadien tienne tête sur le plan robustesse à son équipe. Ça le dérange. Puis il ne s'attendait pas à ce que le petit arrogant à Kucherov se comporte comme s'il était le king, le roi sur la patinoire, s'il n'est pas le rituel. Lui, vraiment, il me déçoit dans les séries. Nous autres, on a un capitaine qui s'appelle Suzuki. Suzuki, là, il a beau ne pas marquer, mais m'a dire une chose, il joue une game sur 200 pieds, pas mal plus intéressante que Kucherov. Si j'avais choisi entre les deux, je choisis Suzuki avant lui.
1: Puis Suzuki a failli le déculoter en désavantage, t'en souviens-tu, Jean? Un contre un, il a passé à cuillère, puis Suzuki a fait en marquer un, là, contre Kucherov.
2: Hey, en passant PC, toi, là, on sait pas trop qui tu prends, là. T'es un ancien du Lightning. Es-tu un...
1: Je sens un peu de Tampa Bay en lui.
2: Ouais, c'est ça. T'as-tu une petite tendance à Tampa Bay, hein, PC?
3: Ouais. J'ai encore une petite émotion pour Tampa. Mais je te dirais, moi, j'ai toujours été un fan des Nordiques en grandissant. Fait que ça a été long avant que... Je te dirais, c'est vraiment cette année, là, que j'ai commencé à aimer regarder le Canadien, puis... Puis en ce moment, je suis comme... J'ai jumpé dans le bandwagon, comme on dit, là. Je te dirais, ça a été dur, là, pour moi. Mais c'est pour ça que j'ai mis la série en 7. Puis j'ai mis... Mon cœur va avec Tampa, mais ma tête est avec le Canadien, tu sais. Avec la jeunesse qu'ils ont, la profondeur, le bon développement, tout ce qu'ils ont amené dans les dernières années, là, depuis que c'est le nouveau management qui est là. Je te dirais, c'est dur de pas les aimer. Puis avec toute l'énergie positive qu'on voit autour, que ce soit à Québec ou à Montréal, dans les restaurants, c'est tellement le fun ce que ça amène, que c'est rassembleur pour tout le Québec. Puis t'as pas le choix, mais je suis comme pris entre deux. Là. Fait que je suis entre l'arbre et l'écorce. Mais peu importe qui va passer, ça va être mon cheval de course pour le restant des playoffs.
2: OK, mais si t'étais au Centre Bell à soir, tu porterais quel gilet?
3: Hey, probablement le gilet de Bob Bissonnette.
1: Ah, tu mets pas un chandail de Kucherov au Centre Bell à soir.
3: Non.
2: Hey, mais il y a beaucoup d'auditeurs qui sont en désaccord. Ils disent qu'ils prendraient Kucherov bien avant Suzuki. Là. Ça réagit sur le texto, les gars. Je vous le dis tout de suite. Là. T'en penses quoi, toi, Jordan? Là?
1: Ben, comme disait Jean, il est meilleur sur 200 pieds. Puis Kucherov, je regarde ses stats de série depuis les 4 dernières années. 5, 10, 15, 21. Il y a 2 buts en 22 matchs. Fait que oui, c'est un gars de 128 points, là, nommez-le. T'sais, c'est comme Caulfield, qui sort à 50 buts, il arrive en série, il se passe plus rien. Tu veux qu'un gars de même soit capable de passer au deuxième niveau? Oui, il l'a fait avec Tampa quand ils ont gagné 2020-2021, mais il n'y avait pas le même noyau de joueurs, là, c'est différent. C'est plus lui qui est le leader de cette formation-là. Puis pour l'instant, il y a beaucoup de déceptions. Puis Tampa se fait juste sortir en première ronde depuis que les Stamkos et compagnie sont partis. Fait que c'est à lui de lever sa game, il le fait pas.
2: Jean Perron, parlons-en de Caulfield. Ça va-tu un jour être un gars de série, ça? Ça va-tu débloquer ce gars-là en série?
0: Ben là, on m'a dit une chose. Il a fait un beau jeu depuis qu'on l'a vu dans la série, là, lorsqu'il s'est déplacé en face du but pour mettre la rondelle dedans, l'endroit où ça fait mal. Mais là, il va falloir qu'il réalise, Caulfield, qu'il ne peut plus compter des buts là, dans des angles restreints à cause qu'il y a des... qui décoche très rapidement. C'est fini, ça. Il est analysé maintenant, là, d'un play-off. Il faut voir que qu'écoute Martin Saint-Louis. Martin Saint-Louis, c'est un bon joueur dans les séries éliminatoires, là. Il allait où ça fait mal, puis lui, il est frileux, le rituel. Pour le dire, il n'est pas le joueur qu'on s'attendait. Hey, c'est surprenant qu'on soit 3-2 sans la contribution de Suzuki, pas de Suzuki, mais de Caulfield et de Davidoff. C'est très surprenant.
1: Ah, c'est uniquement la contribution du 3-4e trio, tu sais, Kirby Dack, on pensait que ça allait être fini, puis c'est grâce à des gars comme ça.
2: Ah ouais, tu l'échangeais, toi, t'avais dit ça fini.
1: Ouais, mais
2: t'as dit, hey, c'est fini, je veux plus le voir dans l'alignement.
1: Il
2: n'y
1: a pas de cœur
2: pendant
1: tout. Je n'étais pas le seul à penser ça. Il y avait plein de monde qui pensait ça.
2: Vous étiez des émotifs, des fans émotifs.
1: Parce que Dack, il n'a rien donné depuis le début de la saison. Il revenait de blessure, il se pognait le beigne. À un moment donné, tu veux des résultats. Tu sais, là, ça a bien viré. Saint-Louis, il a donné quand même une couple de possibilités. On l'a mis au centre, ça a changé la donne, OK, mais. Maintenant, t'es rendu au bout du rouleau avec Dak DH.
2: Ouais, je vous ai vu le site, là, puis ça bougonnait pas mal sur Dak.
0: Tu sais, Martin Saint-Louis, là, c'est un maudit bon coach. Les meilleures années passées. Mais quand on voit ce que c'est qui est arrivé avec Tchekai puis Bolduc, Bolduc, là, tu le mets avec n'importe quel trio dans la ligue, dans le club d'hockey canadien.
1: C'est un couteau suisse.
0: Tu vas le virer en envers. Si Dak fonctionne, c'est à cause de Bolduc. C'est pas compliqué.
2: Hey, j'ai une question, puis ça prend une réponse rapide, les gars, là. Si tu commences une nouvelle saison, puis t'es directeur général PC, est-ce que tu choisis Cooper ou tu choisis Martin Saint-Louis comme coach?
3: Ouh! Hey. Ben, en fait, j'ai jamais eu Martin comme coach. Puis j'ai eu Cooper, fait que ça serait facile de dire. Puis en plus, j'ai gagné dans la Ligue américaine avec la Coupe Calder avec Cooper. Fait que pour moi, c'est un easy. C'est un no-brainer. Il va falloir que j'y aille avec celui-là que j'ai gagné avec John.
2: D'après moi, il y a des extraits de cette entrevue-là qui vont se ramasser sur les réseaux sociaux à Montréal. Hey, Jean Perron, toi, si t'es DG, tu prends-tu Cooper ou tu prends Martin Saint-Louis en début de saison prochaine?
0: Ben, m'a dit une chose, si je veux faire une reconstruction, repartir à neuf comme c'est arrivé avec le Canadien de Montréal, puis t'as une gang de jeunes, je choisis un gars comme Martin Saint-Louis. Martin
2: Saint-Louis. Ah, partisan, là, Jean. T'es partisan, là. T'es fa-fan, là. Tu parles pas, là.
0: Non, pas fa-fan. Écoute, John Cooper, j'ai beaucoup, beaucoup de respect pour John Cooper. C'est l'entraîneur avec la plus longue durée comme coach dans l'île nationale. Hey, les gars votent pour lui.
2: Mais tu le choisis pas. Mais tu le choisis pas. C'est bizarre, Jean.
0: Non, mais ça dépend de la situation. Si tu reconstruis une équipe, tu prends un gars comme Martin Saint-Louis. Il nous a montré ce qu'il pouvait faire avec des gars comme Caulfield. Qui aurait pensé qu'il aurait mis Caulfield sur la map comme il l'a fait? Hudson! Qui aurait pensé qu'on aurait pu avoir une performance aussi électrisante de Hudson comme on a à l'heure actuelle? Alors, écoute, il est bon avec les jeunes.
2: Bon, Jordan, juste ton score et quel coach t'aurais choisi, toi? Ton score à soi
1: ben,
2: aussi.
1: C'est sûr pour gagner, John Cooper, puis je sais pas PC, là, mais côté psychologique, puis ça, je pense que Cooper, il y a une force là-dessus. Moi, ce que j'aime un peu moins de Saint-Louis, c'est que je sais qu'on voulait respecter le plan de la reconstruction. On parlait de Dax, on le gardait dans cette chaise-là, même si ça allait plus ou moins bien. Slap, ça a pris une éternité avant qu'on le change. Là, on voit Saint-Louis changer complètement ses trios, puis c'est ce que je voulais depuis un bout. Fait que tant mieux, ça le fait. Mais Cooper, c'est ça, il est plus réactif là-dessus, puis avec l'expérience, je pense que j'irai avec John. Pour le score, tu dis?
2: Ben ouais, t'es le premier à te mouiller à soir, là.
1: Ben, je l'ai dit en entrée de jeu, je vais y aller pour un 2-1 tempo, moi, à soir.
2: Le côté fafan, il sort de toi,
1: Lightning,
2: là?
1: Lightning sont grinqués à soir, puis ça va peut-être aller en 7, cette série-là.
2: Mélanie, qui gagne?
4: Ouais. Je connais ça. Et
2: mais c'est peut-être toi qui vas gagner.
4: Je pense qu'on va y aller à 4-2 pour les Canadiens.
2: Oh!
3: Oh!
2: J'inverse, moi, 4-2, Tampa Bay.
3: M'en allais dire ça, DH,
2: bon,
3: là.
2: Ben vas-y, on peut être deux à y aller.
3: On est deux là-dessus, mon DH.
2: 4-2, puis moi, le quatrième d'un filet désert. Tu le vois-tu de même, toi aussi?
3: Non.
2: Non?
3: Non.
1: Un 4-2.
3: Ah ouais, ça, là.
2: Bon. Jean, le fafan de la journée, là.
0: Non, écoute, ça va être Tampa 2-1.
2: Oh! Ah. Canadien de la pression à soir.
0: Hey, je me suis pas trop souvent trompé à DH à ton émission.
1: Non, t'as le score parfait dernière game aussi en passant. 3-2 Montréal.
2: Pendant la game, les gens m'écrivent et me disent que t'as le score parfait. Là. C'est que t'es suivi, Jean, t'es épié. Hey, c'est toujours le fun, les gars. Là, on pourra pas se parler pour un septième match si ça sera un dimanche, mais si ça continue, puis on le souhaitons-le, on continuera l'expérience. Merci. Bon week-end, PC. Bon match ce soir.
0: OK, merci.
3: Puis toi
0: aussi.
3: Yes, bon week-end,
2: merci,
3: la gang.
2: Merci, Jean. Merci bien. Restez les auditeurs.
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0: 16h41, Henri IV, direction sud, dans le coin de Versant Nord, la voie de droite est bloquée. Et aussi la sortie pour la sortie 138, plutôt, le boulevard du Versant Nord. On a un problème dans cette zone-là, là. Donc peut-être deux petits problèmes à signaler. Si vous avez de l'info pour moi, 88-670-9098. C'est pas si pire. Par contre, là, pour Henri IV Sud, dans cette zone-là, il n'y a pas de ralentissement. Du moins pour l'instant, c'est plus dans le coin de chemin Sainte-Croix, Quatre-Bourgeois, que ça s'installe. Du Plessis-Sud, on est avant Quatre-Bourgeois jusqu'au pont Laurier, un peu après route de l'Église. Champlain, on est en dessous des ponts principalement. Capitale, direction ouest, on est avant Robert-Bourassa jusqu'à Laurentienne. De l'autre côté, ça part à Bourg-Royal, ça arrête à Pierre-Bertrand. Robert-Bourassa-Nord, passé à Mel, tout près de Perle-Lièvre jusqu'à Le Bourgneuf. Ça se poursuit un petit peu dans le coin de Chauveau et compagnie, là. À part de ce Charret dans les deux directions, vraiment pas facile présentement à Saint-Sacrement et Marie de l'Incarnation. Puis dans le centre-ville, dans le secteur d'Orchester, Saint-Vallier, et bobo, et pas évident. Et sur la rive sud de Québec, 20 ouest, toujours et toujours, c'est éternel. 20 ouest, c'est entre Président Kennedy, Chemin des Îles, Avenue Taniata. Dans le secteur Alphonse Desjardins aussi, c'est pas facile pour vous rendre vers Guillaume Couture / l'ancien boulevard de la rive sud. Et sur le boulevard de la rive sud, il y a beaucoup de congestion dans le secteur des jardins en raison des travaux. 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
8: Hey, on va jaser avec le grand Manitou du Salon Auto Sport. C'est toute la fin de semaine. C'est commencé demain aussi, dimanche, jusqu'à 5 heures, je pense. Martin d'Anjou, salut.
9: Comment ça va?
8: T'as dû te cacher pour faire une petite entrevue, là, parce que d'abord.
9: Je suis dehors, pas en tout, je suis dehors, je suis en plein montage pour la zone extrême XPN extérieure demain et dimanche avec le Tailgate Party, mon homme, c'est l'enfer. Le festival des bûchers est arrivé, les hommes forts sont arrivés, on est en train de mettre les estrades, les haulers NASCAR Canada sont arrivés, nos écrans géants sont déployés. Les barrières anti-émeutes sont mis. Écoute, les food trucks sont arrivés. On est en train d'installer vraiment le dehors. Depuis 2 heures que les portes sont ouvertes pour l'intérieur. On est en train de battre des records d'achalandage pour un vendredi. La file d'attente partait de l'entrée générale jusqu'à la fin, à la sortie dehors. C'était épouvantable. Il y avait du monde. C'est incroyable, DH.
8: Mais les ça gens... roule. Je veux dire, les gens n'iront pas attendre là pendant une demi-heure, trois quarts d'heure.
9: Pas
8: tu les rassures.
9: Comment
8: hein?
9: Ça a pris de temps? Parce que, écoute bien ça, on a tellement vendu de billets en pré-vente cette année. On l'avait dit aux gens, achetez vos billets en pré-vente. On scanne. L'année passée, ça a pris 2 heures et demie à faire ce fil-là. Cette année, 15 minutes, c'était réglé.
8: Wow.
9: Il n'y a plus d'attente. Donc, venez-vous-en ce soir, toute la soirée, jusqu'à 9 heures. Demain, 8h à midi, pour les activités extérieures gratuites, ça va être écœurant. Il annonce soleil. C'est, pour vrai, on est mort de rire, plus de pluie. Donc, demain, 8h à midi, les activités extérieures. Et après ça, pour l'intérieur, ça ouvre à 10h jusqu'à 21h. Dimanche, de 10h à midi, les activités extérieures. Et 10h, aller jusqu'à 17h pour l'intérieur. Je vous le dis, intérieur, extérieur, c'est le plus gros show jamais fait, DH.
8: Ben c'est ça, ça n'a jamais été aussi immense comme salon, là,
9: c'est
8: sport.
9: Un
8: hein, c'est
9: show
8: ça.
9: Comme aux États-Unis à Vegas, man, c'est l'enfer. Puis là, en plus, on a des hommes forts, concours de bûcheux, concours de pit stop, show and shine, rallye, démo de rallye demain, puis de lapping avec des chars de course. Dimanche, j'ai 54 4x4 off-road avec des gros tires, des blocs de béton. Ils vont tous sauter par-dessus ça. Ça va être capoté ben raide, l'affaire. Je te dis, là, c'est les gens. Puis en plus, c'est gratuit, là. C'est gratuit pour les activités extérieures. Puis en plus, on a notre tailgate Moisson Québec. Donc, pour ceux et celles qui veulent venir tailgater avec nous autres, on va avoir de la pizza avec Normandin, de la bouffe, des sacs cadeaux. Donc, en fin de semaine, il y a un place à Québec qu'il faut venir. C'est au Salon Autosport XPN, ici même au Centre de foire d'exposition.
8: En plus, ben, tu as choisi la meilleure radio pour le rock en fin de semaine avec Pee-Wee qui va être là demain puis dimanche.
9: En direct, man, toute la fin de semaine. Fait que, pour vrai, regarde, c'est la meilleure popote qu'on peut pas avoir. La température est au rendez-vous. Les gens sont au rendez-vous. On l'a vu, là, regarde, c'est sold out depuis 2 heures. C'est capoté, ça n'arrête pas d'arriver. C'est fou, je pensais. Encore une fois, les gens de Québec m'ont impressionné. Écoute, à chaque année, on dit toujours que c'est le plus gros, puis c'est le plus gros, puis qu'est-ce qu'on va faire l'année d'après? Ben, tabarouette, on fait encore du plus gros.
8: Hey, merci, Martin. Bon week-end. Grosse réussite encore. On invite les gens. C'est au Centre de foire.
9: Yes, Centre de foire d'Expo Cité, aujourd'hui, demain et dimanche. Et merci à tous les auditeurs de choix, les meilleurs auditeurs au monde.
8: Salut, bye!
9: Allez, bye! Bye.
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2: Hey, 16h54 dans le retour à la maison. On va vous faire deux, trois petites nouvelles comme ça, des nouvelles, des affaires qu'on veut vous partager, puis pour vous dire merci. On va joindre l'utile à l'agréable, un petit 100 piastres qui va voler comme ça de Stratos. Ça se prend bien, ça?
3: Très bien, mon
2: salutations aux cinq restaurants dans la région de Québec, Stratos, qui font bien sûr la meilleure pizza. Moi, j'aime la pizza. Je sais que... Toi, c'est quoi, non? C'est...
4: Le riz aux légumes.
2: Le riz aux légumes.
4: Le riz frit aux légumes, je l'aime tellement. Et de, je suis fragile, tu connais, qu'est-ce que tu veux?
2: Ouais. Toi, Jordan, c'est quoi? Stratos, qu'est-ce qui te fait vibrer? C'est-tu la pide?
3: Moi, c'est la poutine italienne.
2: OK.
3: Je suis très poutine italienne. Je sais pas, j'ai le goût de ça en plus. Fait que je pense que je vais me taper ça à soir.
2: Ben, la dernière fois que t'es venu, ouais, avec des auditeurs,
3: j'ai pris de la pizza bacon, fromage bacon, me semble.
2: Ouais, puis t'avais pris ta poutine italienne, mais on voyait pas de frites.
3: Ouais,
2: juste du fromage puis de la sauce.
3: Hey, j'ai dû demander un take-out, puis tu me connais, bon appétit, là, si tu viens du Barry, commandé, mais ben là, j'ai dû prendre un repas pour emporter, je l'ai mangé en lunch le lendemain, et c'était délicieux.
2: Fais-tu manger ton gars chez vous? Parce que quand il est venu souper, il a quasiment mangé plus que toi, Zach. Là. Puis il a quel âge, Zach? Il a 3 ans?
3: Non, mais le pire, c'est que Zach, il mange quand même pas pire, mais t'as pas vu le dernier, là, le petit Noah. Là.
2: Oh.
3: Oh boy! Hey, il mange 2 fois plus que Zach, littéralement. Puis il a 1 an.
2: Il y a 1 an. Une machine.
3: Ça va coûter cher à l'épicerie dans pas long. Imagine ça dans la puberté, ces deux gars-là. Hé! Hey!
2: Tu vas mettre un cadenas sur le
3: frigidaire. Papa, je commence à m'entraîner. Tu peux rester ici.
2: Cadenas sur le frigidaire. Cadenas, Jordan, c'est la solution.
3: On va tout portionner. Oui. Yeah, voici ta portion du jour. Ça va être ça. Non, papa, j'en veux plus. Va à l'épicerie, sinon.
2: C'est ça qu'il faut faire.
3: Cadenas, je suis un gratte-scène.
2: Ça me promet. Hey, ça... On a 3 glutons dans la maison. T'sais. Juste sa femme, c'est sa blonde qui est normale.
3: Ouais. Ah, ma blonde a un bon appétit.
2: Ah oui?
3: On est 4 gloutons.
2: OK, c'est pour ça que quand vous faites livrer, ça recule, puis ça fait bip, bip, bip.
3: C'est ça. Hein? Okay. 53 pieds dans la cour.
2: Ouais. Mais comme ça, là, je sais qu'en passant les auditeurs, juste à nous texter Stratos. Stratos. Si on se rend pas à 150 textos, moi, je garde le 100$ pour l'équipe. Fait que si vous voulez, les auditeurs, le fameux 100$,
4: bon,
2: ça se prend bien, là.
4: On a fait bugger le texto.
2: Oui, mais c'est ça. Faut se rendre à 150.
3: T'es tout le temps en train de bugger nos machines.
2: Oui. Si on est à 149, on le garde pour l'équipe. À 150 et plus, c'est un auditeur qui va le gagner. Mélanie.
4: Oui.
2: Y a-tu quelque chose que tu veux partager avec nos auditeurs, là? Y a-tu quelque chose?
4: Je trouve ça drôle parce qu'avec la fièvre des séries canadiennes, on voit des entreprises se servir de ça pour des idées de génie, des éclairs de génie marketing.
3: C'est le cas de le dire.
4: Et c'est le cas d'Hydro-Québec, entre autres, qui a littéralement enlevé,
2: son éclair,
4: temporairement, son éclair de son logo.
3: Ah, c'est donc ben bon.
4: Ouais, ça, je trouve ça très fort.
3: Comme ça, des titans de même. Moi, je me souviens de la finale de la Coupe Stanley, là, c'est bien niché, là, c'est mon côté stick hockey, mais finale de la Coupe Stanley 2011, Canucks, Bruins, puis ces bandes à Vancouver étaient marquées Boston Pizza, mais ils affrontaient Bruins, fait qu'ils ont barré Boston pour marquer Vancouver Pizza.
4: Très bon.
3: C'est cool, des stands de même.
4: Mais oui,
2: c'est donc bon.
3: Ben oui.
2: C'est comme la pub à Martin Matt, elle était cœur,
4: exactement,
2: aussi.
4: C'est donc
3: j'ai parlé. Clou de Girofle.
4: Je suis content que ça m'a appris à retenir le nom des joueurs.
2: Oui.
4: Clou de Girofle, Solary.
3: Hey, mais quand tu m'as entendu ça, faites, là. Il n'y a aucun moyen de t'en sortir. J'entends juste Félix dire ça, moi.
2: Star, c'est ça. Clou Girofle, j'entends juste ça.
4: Ben, moi, c'est depuis que tu m'en as parlé. Je suis pognée avec ça. Également, la Sûreté du Québec a partagé une vidéo assez comique sur sa page Facebook. Fait qu'allez voir ça. Je trouve ça le fun de voir à quel point, là, c'est. Ça embarque tout le monde.
2: Là, on est rendu à 100. Tibok m'a dit 127 sur 150. Fait que si vous donnez un petit effort, là, vous allez avoir votre 100$. Sans ça, on le garde pour nous. 129.
3: M'en prendre ma poutine italienne.
2: 130.
3: Pas de correct.
2: 140. Continuez. 88-670-9098. Faut texter Stratos. Restez là.
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3: Monsieur Alperin, j'espère que vous allez faire exploser les scoops aujourd'hui, parce que vous m'avez teasé ce matin en disant que c'était pour être un méga show, ce segment-là. Vous allez bien, Monsieur Alperin?
4: C'est super, super. J'ai récupéré d'une petite grippe, mais écoute-moi, ce soir, c'est Doomsday. Oh. C'est victoire ou Doomsday pour les Canadiens? Et je pense que Jordan et moi ont dit Canadiens en 6.
5: Oui, exactement. C'était ma prédiction.
3: Mais t'as changé, Jordan, oui. Parce que ce soir...
5: J'ai dit 2-1 Tampa, mais c'est parce que si tu lis entre les lignes, j'ai prédit Tampa la dernière game, puis Montréal a gagné.
3: OK.
5: Moi, je suis très, très, très superstitieux. Fait que je dis 2-1 Tampa à soir, mais je souhaite Montréal en 6. S'ils finissent ça à soir, OK, mais si ça va en 7, je pense que Tampa va gagner la game, la série.
3: Ouais. Monsieur Alperin, comment nous expliquer que Caulfield ne fait rien dans cette série-là? Sais-tu qu'il y a trop de fun après les parties?
6: Est-ce qu'il serait blessé?
4: Non.
3: Est-ce qu'il score, mais ailleurs que sur la glace?
4: Caulfield, c'est comme un gars dans l'école secondaire maintenant. Quand il est en danse, il est timide pour demander à une femme pour danser. Et ça, c'est comment il est dans les éliminatoires. Il est timide de faire un but. He's shy. Il n'a pas la confiance. Et selon moi, Caulfield n'est pas le meilleur marqueur de cette équipe. Il est beau dans la saison. Mais le meilleur marqueur, selon moi, à 100%, c'est Demidov. Et il ne fait rien aussi.
5: Ouais, c'est ça, les deux se pognent le beigne, ça va pas bien. Là.
4: Ça, c'est un gros problème. Mais si les Canadiens perdent ce soir...
3: It's over.
4: Mary had a little lamb. C'est fini. Twinkle, twinkle, little star. Ils vont faire la golf. C'est fini.
3: C'est fini.
4: Ils doivent gagner ce soir.
3: C'est un gros week-end à Miami. Est-ce que tu es à Miami?
4: Oui. C'est le Grand Prix.
3: Le Grand Prix. Raconte-nous les coulisses du Grand Prix. Qu'est-ce que toi, tu sais? Qu'est-ce qu'on t'a dit? Qui est là? Qu'est-ce qui va se passer? Est-ce qu'il y a des Québécoises prostituées qui passent le week-end à Miami?
4: Beaucoup. Premièrement, c'est le premier Grand Prix, je pense, depuis 4-5 semaines.
3: Oui.
4: Parce que les Grands Prix étaient annulés à cause de la guerre. Mais minimum... 500 femmes de la région de Québec sont à Miami pour travailler. Et c'est pas travailler comme des serveuses. C'est travailler comme des danseuses ou des escorts.
3: OK. Moi, j'en connais une qui est à Miami là, depuis quelques jours. C'est une fille qui normalement travaille ici là, dans un salon à Québec, mais... Je pense qu'ils sont partis quelques-unes, là, mais t'as
4: c'est
3: raison.
4: Une fille qui travaille normalement à choix?
3: Non,
5: c'est dans un volet très différent.
3: Ouais, c'est une fille de Québec qui travaille dans un salon de massage qui passe week-end à Miami.
6: Ça, hein, on en voit une couple là, sur Instagram.
4: Massage thérapeutique?
3: Non, c'est pas très thérapeutique, là. C'est...
6: Ben, ça peut.
3: Ça finit par hit, mais c'est pas thérapeutique.
4: Avec une souris.
3: Ah, oui, c'est ça.
4: Et dans ta vie, est-ce que tu as pris un massage comme ça, DH?
3: On me l'a offert, mais non, j'ai laissé la chance aux autres.
4: Quand tu étais jeune?
3: Même pas, mais non. Mais j'ai des amis qui l'ont essayé, puis qui ont aimé. Des amis célibataires qui ont essayé ça, puis ont adoré.
4: Est-ce que c'est légal à Québec?
3: Ben, c'est toléré.
4: Toléré.
6: Oui,
3: parce qu'on sait que ça existe, puis... Il existe depuis des années. Là. On pourrait les fermer facilement.
4: J'ai reçu un courriel d'une femme qui écoute ton émission chaque vendredi avec moi depuis 15 ans. Et quand elle a commencé à écouter, elle avait 9 ans. Et maintenant, elle a comme 24 ans. Elle est à Miami et elle est dans une mission. Elle veut revenir mardi à Québec avec plus que 100 000 $ dans sa valise cash.
3: Qui demande? Est-ce que ce sont les voyageurs qui viennent voir le Grand Prix? Est-ce que les pilotes? Est-ce que c'est le staff des écuries? Qui sont les principaux clients des prostituées pendant ce week-end-là?
4: C'est les hommes d'affaires. Les hommes d'affaires qui portent un masque parce que tu penses qu'ils sont des gars de famille avec des enfants, avec des épouses, tout ça. Mais quand, when the cat's away, the mouse is
3: oui.
4: at play.
3: Ben oui.
4: Et ça, c'est comment ça fonctionne? Ils payent 3-4 000 par l'heure pour des femmes de Québec, de Suède, de Danemark, où il y a beaucoup de femmes. Il y a des femmes qui viennent d'Afrique pour ça.
3: Est-ce que Miami devient un méga bordel pendant quelques jours?
4: Normalement, Miami, chaque jour de l'année, c'est un bordel. Mais maintenant, c'est un bordel sur les stéroïdes. C'est fou.
3: Est-ce que, j'ai pas regardé, là, Yann, est-ce qu'il y a des highlights? Y a-tu des personnalités qui t'ont marqué et qui sont présents au Grand Prix? C'est-tu l'an passé, là, je pense qu'il y avait Tom Cruise qui était là puis qui causait Shakira, je sais pas trop, là.
4: Oui, Cruise vient chaque année.
3: Ouais.
4: Tous les gars sont ici. David Beckham, toutes les vedettes de Hollywood, Travolta, l'année dernière, je pense qu'il était là. Tout, DiCaprio, chaque année, il est là. C'est une folie.
3: Est-ce que David Beckham est aussi fidèle que le Pepsi est blanc? Je sais pas, là, je te dis ça de même.
4: Oui. Non.
3: Non.
4: Les rumeurs, c'est un mariage ouvert. Très, très ouvert.
6: Oh, tant mieux pour eux autres, ils sont heureux comme ça.
3: Oui, Mélanie, toi, t'as rien contre ça, là, finalement.
6: Ben non, mais moi, je suis comme de vivre et laisser vivre, là. Ben oui.
4: Est-ce que tu trouves Beckham encore sexy?
6: Non? Merci.
4: Oui.
6: Ben oui.
4: Parce qu'avant, il était le gars le plus sexy dans le monde.
3: Ouais.
4: Depuis 15 ans. Mais comme dans ton esprit d'une femme qui est très sage. Est-ce que tu trouves, lui, à 50 ans, sexy encore?
6: Oui. Moi, je trouve que les hommes, en vieillissant, deviennent de plus en plus sexy. Vous êtes chanceux.
4: Wow!
6: Ouais. Vous êtes chanceux parce que nous autres, c'est l'inverse, je pense.
5: Hey, Yann, on aimerait ça... Oui. On aimerait ça t'entendre, Yann, sur... j'ai vu ça passer dans les dernières heures. Kylie Jenner, ça va pas très bien pour elle parce qu'il y a une ancienne employée, c'est la deuxième à ce jour, qui disait avoir été victime
4: oui,
5: de
4: mauvais
5: traitement de sa part. Preuve de discrimination raciale, harcèlement, non-respect. T'avais-tu déjà entendu des affaires très négatives concernant Kylie Jenner?
4: Oui, beaucoup. Elle pense qu'elle est en haut de la vie. Il y a deux employés maintenant qui lancent des poursuites. Et je pense qu'il y aurait... beaucoup des autres dans les prochaines semaines. C'est une femme, écoute, qui a commencé très jeune dans la télé avec les Kardashians. Et elle est très riche parce que la mère a situé elle avec beaucoup des entreprises dans un âge très jeune. Et elle pense qu'elle est en haut de la vie. Elle est avec Timothy Chalamet. Elle était avec le gros rappeur. Écoute, c'est pas une vie normale. Et quand tu vis comme ça, tu penses rien peut arrêter toi. Et ça, c'est l'esprit de elle. Mais mes sources me disent qu'elle avait une mentalité très toxique. Et elle est très insécure. Elle pense que tout le monde est contre elle. Elle n'a pas confiance en aucune personne. Et elle est une terroriste émotionnelle envers ses employés.
6: Je suis en train de me demander si c'est pas justement en vieillissant qu'on... je suis entourée de beaucoup de femmes là, qui ont ça comme problème, on dirait.
3: Ah oui, c'est une grosse déclaration.
6: Fais
3: une grosse déclaration, là.
6: Ben non, mais je pense que je vais commencer à faire des recherches là-dessus parce que je sais pas si c'est hormonal ou quoi, là, mais...
3: Ça serait généralisé chez les femmes qui vieillissent, c'est ça?
6: Ben, ouais.
3: Oh.
6: Hi.
3: Des terroristes de
6: non, mais conjugaux. C'est pas des blagues, là. Juste cette semaine, j'ai au moins 4 femmes ou des hommes ou des amis qui m'ont confié des trucs en lien avec des femmes, justement, qui... C'est ça.
3: Il y a une paranoïa, certaines paranoïas.
6: C'est étrange.
3: Hey, Yann, c'est parce qu'il nous reste 2 minutes. Je veux t'entendre sur Britney Spears. Ça
4: juste une autre chose, avec Kylie Jenner. Oui. Elle a eu des chirurgies plastiques sur tout son corps. Elle a commencé avec des lèvres quand elle avait 14, 15 ans. Et c'est une femme, on ne connaît ce qui est réel avec elle. Tout est faux. Tout est une... abomination, c'est toute chirurgie plastique et ça dérange son cerveau. Britney Spears, écoute ça. Oui, elle était chargée maintenant. Elle était en réhabilitation une autre fois. Moi, je dis ça. Suicide Watch.
3: Oh.
4: Suicide Watch. Mes sources me disent, et j'ai couvert Britney depuis beaucoup des années, mes amis, mes sources me disent, elle peut être la prochaine vedette de joindre Prince Jackson et Whitney Houston. C'est la même histoire. Drogue, dépression et beaucoup des addictions.
3: Suivi d'un suicide. On ne souhaite pas ça, mais comme tu dis, c'est un suicide watch. Merci beaucoup,
4: suicide
3: Yann.
4: Watch. Ouais.
3: Merci beaucoup. Bon week-end. Est-ce que tu te déplaces voir la F1 sur est-ce que tu seras live à la F1?
4: Oui. Je vais être là. Cette semaine, j'ai été invité par un coordinateur d'un événement là-bas. Mais je n'aime pas ça. C'est beaucoup de bruit. Quand je vois ça, mes oreilles me cassent. Et sérieusement, c'est comme une... tout est faux.
3: Oui, oui.
4: Les personnes... Tout est fake.
3: Tout est fake.
4: Oui, oui. Ça, c'est pourquoi je manque choix, parce que tout est réel dans les studios de choix. Et quand je vais à la F1, c'est tout fake. Tout le monde pense qu'ils sont très riches, en haut de la vie... Et ils pensent qu'ils sont God's gift to the world. Ouais. Et c'est un rêve.
3: Nightmare.
4: Oui, tu un nightmare.
3: Tu t'en viens un bon preacher, mon Yann. Lâche pas. Bonne fin de semaine.
4: Et bonne fin de semaine. Merci beaucoup.
3: Salut, bye.
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5: C'est 7h20, il n'y a plus de problème en tant que tel là, sur les routes, accidents et tout ça, c'est réglos. Henri IV, on avait quelque chose, mais c'est peut-être depuis 25 minutes là, que c'est entré dans l'ordre de l'accès au pont principalement à la hauteur des échangeurs. Henri IV Sud, vous êtes plus à 4 Bourgeois-ish du Plessis Sud. Là, c'est vraiment dans les spaghettis des échangeurs. Capitale Est avant Robert Bourassa jusqu'à Laurentienne. De l'autre bord, on est après Première Avenue, dans le coin de Laurentienne jusqu'à Pierre-Bertrand. Charret, un peu de ralentissement à Saint-Sacrement et même chose à Robert Bourassa. Direction ouest, ça va assez bien de votre côté pour l'instant. Et sur la rive sud de Québec, la 20 ouest, ben de la congestion encore à 17h18 en vent, chemin des îles, c'est bien installé jusqu'à l'avenue Tanyata. 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
4: Canadien ce soir, hein, Jordan, c'est à 19h, là. Puis je pense que. Beaucoup d'excitation. Mélanie a essayé de faire des réservations, puis c'est complet à peu près partout.
5: Ah oui, oh ça, oui, hein, vraiment. Ça, oui.
6: Ça, moi, j'étais au resto cette semaine, mais j'avais appelé auparavant pour les autres games, puis faut que tu réserves une semaine et demie d'avance à cette heure pour aller voir le Canadien des bars sportifs de Québec.
4: Oui. Imagine-tu s'il part, s'il gagne ce soir, là, et les prochains, quand l'horaire va sortir, là, parce qu'on le sait pas encore. Là.
6: Et des billets à la paire 11 000 piastres, présentement, au Centre Bell. On sait qu'il n'y aura pas de trophée à soir. Mettons que Montréal gagne, il n'y a aucun trophée qui est donné au Centre Bell. C'est deuxième ronde. Le monde paye 11 000 deux tickets. C'est fou, man.
4: Hey, juste saluer un auditeur qui s'appelle David. Il est en direction du Centre Bell avec sa fille Allison.
5: Oui.
4: Il a 7-8 ans, je pense. Écoute, ça lui a coûté 5 000 piastres de billets. Ils s'en vont voir ce match-là ce soir.
5: C'est ils vont être déplacés en arrière du banc des punitions, je pense.
4: Oui, c'est ça. Deux, trois bancs arrière. Deux, trois rangées en arrière du banc. Là.
6: Ah,
4: le gilet du Canadien, puis son favori, c'est...
6: Cole!
4: Non!
6: Lane!
4: Non!
6: Nick!
4: Non!
6: Jacob!
4: C'est Jack Hyde.
6: Harbour, ben oui, j'aurais dû deviner. C'est un des préférés de la foule. 19h ce soir, match numéro 6. Number 6! Manquez pas ça, le Canadien qui pourrait sortir Tampa. 3-2 la série pour Montréal. 19h30, autre série menée 3-2, mais par Buffalo contre les Bruins. C'est une belle série, ça. Et en plus, on est au Garden ce soir. Est-ce que Buffalo va en terminer? Ils ont beaucoup plus de skills, j'ai hâte de voir ça. Et à 22h, les Golden Knights pourraient eux aussi en terminer en 6 matchs contre qui? Le Mammouth de l'Utah. Et ce sera à Salt Lake City. Un bon match, une belle série. Si je m'attendais à ce que ce soit plus facile pour Vegas, mais les jeunes Cooley, Ganter et compagnie, donnent un peu de trouble aux vétérans des Golden Knights.
4: Restez là.
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9: Là, c'est pas mal la fin de ce show-là pour cette semaine, mais on a toujours, disons, un petit moment le fun le vendredi où on concocte quelque chose de le fun. C'est qui fait ça? C'est-tu Louis? C'est-tu toi? C'est qui fait ça?
10: Ben, moi, je fais la voix, puis Louis s'occupe du montage.
11: Travail d'équipe!
9: Ah ouais, travail d'équipe!
10: Ah, c'est ça, on travaille très fort.
9: Et qui on va entendre, là? Est-ce que M. Morin est là? Est-ce
10: ben
9: que...
10: oui, trois étoiles. On aura aussi Julie Poirier sur la caféine, puis après ça, c'est...
12: L'autre, là.
10: Je pense que c'est un blanc de mémoire.
9: Le maire!
10: Oui, ah, oui. Boy. Ah oui, le gars qui contredisait son argumentaire. Oui, c'est ça, ça m'en revient. Là. Oui,
9: je commence à avoir beaucoup de réactions. Là. Ça, des fois, ça prend 24-48 heures.
10: Ça
9: hein.
10: prend du péage sur le troisième
9: oui,
10: lien.
9: C'est oui, ça. Puis, même, c'est parce que Morellet va récupérer ça. Ils ont fait un pause, puis là, ça jase beaucoup aussi. Là. C'est ça. Hey, on sera là, nous, lundi. Puis moi, je serai là demain soir. Là, ma blonde, elle m'a dit qu'elle commence à trouver ça moins drôle. Elle dit, quand est-ce que ça finit, là, ton break d'été? Là, c'est pour quand? Là? J'ai dit autour de la Saint-Jean-Baptiste. Mmh. Hey, ça va me coûter un autre souper.
10: Ah, j'espère, puis plus que ça. Il faut qu'ils achètent de quoi aussi, Diego.
9: Hey, on se souhaite une victoire du Canadien ce soir.
10: Go, let's go.
9: Bye-bye.
13: Voici les trois étoiles de la semaine du retour de Radio X.
9: Ouais.
13: La troisième étoile, The Third Star. On a maintenant un maire de Lévis qui est pour le péage avec un troisième lien. Vous l'avez entendu de la bouche du maire Stephen Blaney, qui se contre-argumentait en plus. Good job.
9: Moi, là, il y a une affaire. Je vous ai entendu lire, en tout cas, j'ai vu un titre là, que vous étiez soulagé par la victoire de Mme Fréchette concernant le troisième lien. Et je sais pas si vous l'avez écouté puis lu comme on a vu. Elle, c'est un troisième lien, oui, à l'Est, mais dans 15 ans, ils seront plus là. Puis elle est d'accord avec un péage. Elle veut un péage.
14: Bien, j'aurais le goût de te dire, j'ai le privilège de rencontrer le ministre des Transports demain. Puis j'ai l'intention de l'encourager à aller dans la direction que sa chef a préconisée pendant la course à la chefferie, c'est-à-dire d'aller vers un appel d'offres international pour un bouclage périphérique avec péage. Bang!
9: Parce que pourquoi nous on paierait et ça ne paie pas à Montréal? À Montréal, il y a une vingtaine de liens. Il y en a deux qui sont payants, mais il y en a des. Il y a quand même 17 ou 18 qui sont non payants.
14: Ben, on n'a pas besoin d'aller plus loin. On ne paye pas pour le pont de Québec, on ne paye pas pour le pont de l'île d'Orléans, on ne paye pas pour le pont Pierre-Laporte. Fait que pourquoi qu'on paierait pour un bouclage?
9: Okay.
14: Ben, un autre lien. Bon, on va me dire c'est un autre lien. Ben, moi, ce que je te dis, c'est que, regarde, c'est peut-être, c'est ceux qu'on paye qui sont corrects ou c'est ceux qu'on ne paye pas? Regarde en Europe, aux États-Unis, on voit bien, les routes, les autoroutes sont entretenues par des groupes privés. C'est comme tu roules comme sur un tapis d'une allée de quilles, là. Tu sais, c'est, y a pas de boss. Fait que, t'as changé de pneus à tous les mois là, parce que je crève mes pneus. Là, j'aime autant payer un peu pour avoir des routes qui ont de l'allure.
9: Ouais, mais attends un peu, là, monsieur le maire. Là. En Floride, là, je suis d'accord là, qu'il y a des péages, là, mais ils ne paient pas d'impôts sur le revenu.
10: C'est le problème, c'est que le monde sont jack-up.
14: Ben parlez-moi pas de la Floride. Là. Je suis jaloux de leurs routes, je suis jaloux de leurs infrastructures. Oui, ils mettent pas de calcium, ils n'ont pas de cycle de gel-dégel. Tabarnouche, ça ne fait pas lire dans la vie. Et puis là, tu parles d'un ancien ingénieur. Ben, je suis toujours ingénieur civil, là, mais ça fait longtemps que je fais plus de ching plus.
10: M. Blainé, c'est comme si nous autres, on était une exception. Là. Comme, ils veulent le pont, on va leur donner, mais c'est public-privé, ils vont payer plus pour ça. Mais c'est parce que c'est une nécessité. Notre pont Laporte est saturé depuis 89. On n'a pas de voie de contournement. Les deux se garochent dans le centre-ville. À un moment donné, c'est juste une question de logique aussi qu'on l'ait au PC et qu'on n'ait pas à payer
14: écoute,
10: pour
14: là,
10: ça.
14: Regarde, c'est sûr qu'idéalement, j'aimerais mieux qu'il n'y ait pas de payage. Mais moi, ce que je veux, c'est que le projet voit le jour. Si ça prend un payage, ce projet-là voit le jour, On va pas s'enfarger d'un plan du tapis. C'est l'utilisateur payeur. Écoute, moi, je comprends là que j'aimerais mieux qu'il n'y ait pas de payage, mais entre rien ou un... Puis ce que je tiens à dire, surtout aujourd'hui, on peut...
9: Là-dessus, on s'entend pas, oui. M. Blaine. Et puis moi, je vous aime bien, là.
14: Oui.
9: Là, on paie des impôts ici comme personne en Amérique du Nord.
14: C'est vrai.
9: OK? Vous me dites qu'on va avoir un lien à l'Est où on va devoir payer... Alors qu'on paie des impôts en fou, c'est supposé de servir à ça. Quand je paye pour mon immatriculation, c'est supposé de servir à ça. Pourquoi au Québec, nous autres, on serait plus colons qu'ailleurs au Canada, où il y en a des ponts qui sont... Ils se construisent à peu près 1000 ponts par année au Canada, puis sont pratiquement toujours non payants.
14: Wow.
9: Après, nous autres, à Québec, on serait plus imbéciles que les autres.
14: Ça, je te le donne, t'as pas de temps. On pourrait bien dire pourquoi que nous, on va payer pour un lien entre les deux rives quand on paye pas pour aller sur l'île d'Orléans, mettons, un exemple. Là, les gens de l'île d'Orléans vont dire, ben oui, mais il y avait déjà un pont.
9: C'est comme si elle vous disait, Mme Fréchette, là, ah, M. Blainé, vous voulez qu'on élargisse la 20? Parfait, on va l'élargir à 3 voies, mais on va mettre ça payant. Vous allez dire quoi? Ça a même maudite stupidité de vouloir payer sur un pont que l'autoroute 20. L'autoroute 20, on le voit, là, s'il n'y a pas 3 voies, c'est congestionné. Si
10: on refait Hippolyte Lafontaine à Montréal, on a dépassé le budget, on l'a doublé, tant qu'à faire, mais un payage à l'entrée du tunnel.
9: Il n'y a pas de payage là.
14: Regarde, moi, ce qui est plus important là, que le payage ou pas payage, c'est que je vois ça comme un investissement pour notre collectivité, pas juste pour Lévis, pour Chaudière-Appalaches, pour Charlevoix, pour Québec. C'est qu'on a besoin d'un bouclage périphérique pour encadrer notre développement urbain, pour avoir une vision de développement régional. Fait que, je te dirais, il y en a un péage. Quand j'ai voyagé à Ottawa, il y en a un, le pont Marcil, là, c'est un pont périphérique, c'est à Montréal. Il est en péage. Je payais 3,40$, ça m'évitait de me taper la métropolitaine. Franchement, là, je le gagnais en gaz, mon 3,40$, ça me dérangeait pas.
9: Le péage, on le fait toutes les 2 semaines sur notre paye. Je veux vous le dire, monsieur Blainé, regardez votre paye, là, aux 2 semaines, là, ça fait mal. Il y a en part quasiment de la moitié, là. Pour servir, justement, l'éducation, la santé, puis tout ça, là.
14: À un moment donné, j'aurais le goût de... Là, j'aurais le goût de vous dire, si vous me parlez des impôts, là, j'aurais le goût de vous dire, moi, ce que c'est une chose dont je suis fier comme maire de Lévis, là, c'est que nous autres, quand on emprunte, là, c'est pour l'adosser à des actifs, c'est pour mettre des investissements. Moi, ce que j'aime pas, c'est quand on emprunte, puis on écoute pas le budget. Moi, sur le plan fiscal, là, je considère qu'on doit être responsable, puis on a une responsabilité envers les générations futures. Puis à un moment donné, là, c'est bien beau de tout le temps emprunter, là, mais si on paye pas, à un moment donné, il y a quelqu'un qui va payer, puis je voudrais pas que faire payer quelqu'un dans 20-30 ans pour un pont que j'utilise maintenant ou que j'ai pas les moyens de m'offrir parce que je sais pas m'administrer.
10: Mais vous avez dû la trouver bonne là, quand Christine Fréchette est arrivée avec son histoire de zipper sur le pont La Porte ou de descendre le tablier du pont de Québec. C'est du grand n'importe quoi, ça.
14: Ça, je suis un peu avec... Je suis plutôt pas mal avec toi là-dessus. C'est pour ça que moi, ce que je préconise, c'est une étude, un appel d'offres international pour un bouclage périphérique. Puis c'est-tu un tunnel, un pont, un mélange des deux? Garde, il y a du monde assez intelligent. Ils vont nous arriver avec un projet rentable, puis ils vont nous arriver avec un chiffre. Parce que là, moi, je veux une solution chiffrée, des solutions à court terme. Je le souhaite avant la prochaine élection. C'est clair. Là, la bonne nouvelle, puis oui, je suis soulagé qu'on ait laissé le lien central. Parce que pour moi, le lien central, c'était essayer de faire... tout avec rien, c'était essayer de combiner le transport en commun et également le transport, la mobilité régionale, puis tu peux pas faire les deux. Je suis d'accord pour encadrer l'étalement urbain, mais présentement, va à Saint-Apollinaire, va à Saint-Henri, toutes les maires de Chaudière-Appalaches me disent, Steven, là, faites quoi, là, parce que nous autres, ça nous sort par les oreilles, là, les permis de construction.
9: Il y a personne, moi, qui m'a parlé, même que j'ai eu des discussions avec M. Laulier, ils m'ont jamais parlé de péage, là, je sais pas pourquoi ça sort tout
10: d'un coup. C'est comme à mode, c'est Fréchette qui a porté ça.
9: Ouais, c'est ça, c'est même Fréchette, là.
14: Ben, moi, je dois dire, D.H., que quand j'ai proposé ma solution en 2018, ou 2000, en tout cas, faudrait que je retourne des dates exactes, là, j'avais fait venir un tunnelier, j'avais fait une option chiffrée, puis j'avais envisagé le payage. Moi, ça me dérange pas, le payage. Donne-moi du service, puis je vais payer. Donne-moi un pont là, qui marche, qui est clean, qui est bien entretenu. Donne-moi des routes. Ça me dérange pas de payer quand j'en ai pour mon argent.
9: J'avais mal aux oreilles, parce que... baissons les impôts, parce qu'on paie déjà plus qu'ailleurs là, pour ces services-là, M. Blainé.
14: Ça, c'est un choix politique qu'on peut faire avec des formations politiques. Il y a des choix. Ah oui. Mais comme soit, ce qui est tentant pour les gouvernements, c'est toujours de mettre plus de programmes, plus de plus. Mais à un moment donné, on voit l'état des finances publiques. À un moment donné, il faut être responsable. Puis je pense qu'il faut penser en dehors de la boîte. Puis quand je parle d'un ouvrage, est-ce qu'on peut justement penser au secteur privé pour gérer des ouvrages, gérer des infrastructures? Je pense qu'il faut... C'est là qu'il faut aller. Moi, je pense qu'il faut être constructif. Puis c'est là que... Mais tu sais... franchement, là, moi, vous me dites, donnez-moi un pont, là, que je paye ou paye pas, c'est, ça me dérange moins. Puis,
9: priorité,
14: tu vas faire
9: le
14: calcul.
9: C'est le pont, puis...
14: Puis, l'autre affaire aussi, est-ce que c'est toutes les routes qui est-ce que c'est tous les ponts qui devraient être à payage? On pourrait y aller comme ça aussi. Si on paye pour... C'est bon pour Minou, c'est bon pour...
13: 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Qu'il était beau ce Dom Morey en studio avec son chandail des Canadiens. C'était le sac à surprise mercredi.
0: C'est ça la clé pour
9: Stéphane Lachance qui dit que, je sais pas si tu l'as entendu, cette clip-là. Il y a un commerçant sur Laurier.
0: Oui.
9: Il est rendu à 100 000 piastres de perte. On écoute ça.
0: Je nommerai pas le nom, mais il y a un commerce très, très, très réputé sur le boulevard Laurier dans la section de Sainte-Foy, pas loin de la route de l'église. Qui est jusqu'à présent, avec toutes les embûches depuis qu'on fait le fameux tunnel là, du MTQ, là, il est à 100 000 $ de perte au niveau de sa business.
11: C'est rien, 30
0: 000. 100 000. Fait que vous comprendrez que 30 000, il est rendu loin. Là.
15: Je ne sais pas c'est où, là, mais tu me fais flasher sur quelque chose. Il y a un restaurant à Montréal, puis c'était à Boucherville. Je me souviens parce que j'avais signé une entente. Là. En tout cas, j'étais allé manger avec Renaud Brière. C'est un beau souvenir quand même. Quand j'étais redevenu Morning Man, puis Rénal m'avait amené chez Lionel. C'est trippant, là, Lionel. C'est une brasserie, la française, c'est super le fun. Mm. Puis quand j'ai eu mon chèque, tu sais, c'est une longue histoire, là, mais vous allez comprendre, là. Puis quand j'ai eu mon chèque du clergé, les avocats, je les ai rencontrés chez Lionel, mais là, au 10-30. Puis là, la femme est venue me voir, puis tout ça, puis vous venez de Québec. Puis je vais vous révéler quelque chose, mais dites-le pas. Fait que là, moi, je le dis, ça a été annoncé anyway. Elle dit, on s'en va à Québec. Puis on s'en va sur Grande Allée. Elle, dans sa tête, c'est Grande Allée, mais c'est Laurier.
9: Okay.
15: Fait que là, moi, je suis content, mais ça, c'est il y a un an et demi.
9: Ouais.
15: Puis là, elle me dit, on s'en va dans une place qui s'appelle Paris Grill. Ça a été annoncé, ça. Paris Grill fermé. Je sais pas si Lionel est ouvert. Mais là, si vous rencontrez cette madame-là, vous lui direz que c'est un bad call. Mais moi, je le savais pas. J'aurais dit, on the spot, n'allez pas là. Mm. C'est le tramway. Il n'y a pas personne qui va aller manger chez vous. Restaurant extraordinaire. Maudite belle bannière. Puis, ils servent à faire à manger, là, comme on dit. Mais là, qu'est-ce que ça, qui se passe là? Eux autres, ils doivent capoter. Ils ont acheté le local. Ils sont peut-être en rénovation là. Tenez-nous au courant là, des trucs qui s'en viennent. Mais quel mauvais timing. The Age. Un restaurant qui s'en va là. Arrive là, les bulldozers, les ci, les ça.
9: Ben, c'est quoi,
15: ça va durer longtemps, là.
9: Là, on va changer de place à Québec, mais tu m'as envoyé une vidéo tantôt. C'est sur quoi? C'est boulevard Charest?
11: Charest. C'est très... J'aimais tellement le nouveau Saint-Roch. On avait atteint quelque chose de beau. Là,
15: mais le tramway, après... il passe pas là, là.
11: Non, mais Charest, c'est triste en tabarouette. Là. Du côté gauche de Charest, là, tous les locaux sont à louer ou à vendre, excepté l'église de Scientologie et le pub du petit boulevard de l'autre bord. C'est mort,
15: triste,
11: mort, mort, mort.
9: Ça, c'est pas le métro, mais tu sais, c'est qui? C'est la fête des itinérants, là.
15: Oui.
9: Bon, ben, c'est pas mieux, là. C'est parce que là, t'as le centre-ville.
15: Oui.
9: T'as le Vieux-Québec, ça marche plus. T'as la tu sais, les gens arrivent, là. Peu importe quand t'arrives à Québec, c'est le boulevard Laurier, c'est sa porte d'entrée.
11: Ça, c'est en plus de tout.
9: C'est Bagdad, Dominique, là, depuis 2-3 ans, tabarouette.
15: C'est une crise de drogue dure. Va falloir arrêter de parler de l'itinérance. C'est pas normal qu'un gars de 23 ans fasse du squeegee puis se promène avec un berger allemand puis qu'il couche dehors, là. Ça existe pas, cette affaire-là, là. Un gars normal, propre, c'est surtout des hommes, c'est pour ça que je dis ça, là. Les sans-abri, c'est surtout des hommes. Mais c'est pas normal. La vraie histoire, c'est une histoire d'épidémie de drogue. Puis il va falloir, dans notre conversation, qu'on parle des opioïdes aussi, là. On aimait ça, dire, ah, oh, c'est Vancouver, regarde, ah oh, oui, regarde les chiffres.
9: Ouais, les piquets à Vancouver.
15: Les piquets à Vancouver. Nous autres, on n'en a pas. Non, attends un peu. Je pense qu'on en a, mais on en a de plus en plus. Par là des ambulanciers, par là du monde qui travaille dans les urgences. Mais les drogues dures at large, c'est un problème de drogue. Ce sont des drogués, ce sont des paumés. On va les aider. Je dis pas qu'il faut pas les aider. Suivez-moi, là. Il faut les aider. Mais c'est un problème de santé publique.
11: Oui.
15: C'est pas un problème de police. Voilà. C'est sûr que si t'as un gars qui met le feu, oui. Mais c'est pas un problème de mairie. À la limite, lui, il veut guérir tout le monde, là, Marchand, là, itinérance zéro, si ça, il se la pète, on connaît le style, là. Mais Marchand peut rien faire, là. Pour vrai, un maire peut rien faire, la police peut rien faire, le gouvernement peut faire de quoi, mais c'est vraiment concerté, cette affaire-là. Il faut se parler, mais
9: on
15: il
9: fait
15: faut
9: quoi? C'est quoi la solution?
15: Dire la bonne affaire.
9: Ouais.
15: C'est la dope. Moi, je pense que l'histoire des piqueries légales, là, je pense que c'est une mauvaise idée. Puis, Je le sais qu'il y a du bon monde là-dedans. Je sais que les objectifs sont bons, tu sais. Bon, ben, pour pas pogner de maladie, puis pour pas se piquer dans le parc et tout. Mais à quelque part, il faut falloir se poser la question. Dire à quelqu'un, « Ah, t'es drogué, c'est pas grave, on va t'accompagner, viens sur le divan, on va te donner une seringue neuve, là. » Ben, c'est peut-être pas une bonne idée.
16: Ben, faut peut-être limiter aussi. On peut l'aider. On l'aide combien de fois? 10 fois? 20 fois? 100 fois? Après 100 fois, là?
15: Moi, je pense qu'il faut, à un moment donné, songer à donner des pouvoirs extraordinaires aux policiers et les amener de force à faire nettoyer. Ça existe.
16: Ouais.
15: Mais moi, je pense qu'il faut favoriser le fait qu'on puisse intervenir et de les amener en cure. Il y en a qui s'en sortiront pas, The Age. Mais moi, je pense qu'il faut viser ça et ça va nous amener vers des solutions. Ce n'est pas une crise de l'itinérance, c'est une crise de drogue.
16: Gary me dit, Danny, je faisais plusieurs fois, 5 fois, je disais, Gary, je vais aller voir ce qui se passe là-bas. Il dit, parfait, embarque dans le véhicule, bon, on y va.
15: Ben, c'est pas beau, là.
16: Ça faisait 3 minutes qu'on était stationné. Ça faisait 3 minutes qu'on était stationné. 30 secondes. Baisse les fenêtres, on faisait offrir des putes, de la drogue, aucune police. On a quand même jasé un 5-6 minutes. Là.
15: Tu sais, la police est là. Ça a donné qu'elle n'était pas là, mais il y a de la police.
16: Ouais, mais Dominique.
17: Avant, c'est parce que tu voulais...
15: Mais la police fait quoi?
16: Je vais te conter une autre affaire. Moi, j'ai 75 dimanches consécutifs.
15: Vas-y.
16: Je partais de la station, je faisais le 15 km. Je passais tout le temps en face de l'Aubrivière, OK? Puis je te dirais qu'une quinzaine de dimanches, je faisais mon bon samaritain comme Mélanie. Je donnais un 5$ à quelqu'un, différent, tous les dimanches. Je leur demandais, vous venez d'où? Sur 15 personnes. C'était 12 qui venaient de l'extérieur, Montréal.
11: C'est ça. On
16: est... Pourquoi Québec est rendu le...
15: Ouais.
11: Le ben, l'oasis? Ils ont tous à portée de main.
16: C'est-tu trop facile à Québec, Dominique? C'est ça que je te pose comme question.
15: C'est intéressant.
11: Puis c'est une roue qui tourne. Hey. Ils consomment, ils se ramassent dans la rue, pour échapper.
16: Ben, c'est comme les gangs de rue, là.
11: Ils
16: vont passer de 0 à 6, 7 gangs de rue à Québec. Oh, oui. C'est-tu trop facile? Puis je critique pas les policiers, je sais qu'ils font une bonne job.
15: Je le sais.
16: Mais pourquoi c'est trop facile, là? Même à Lévis, là, je vais parler tantôt avec le maire. Là. Il y a 4 tristes nouvelles depuis un mois à Lévis, là, puis ça finit pas. Là. On fait 1 an et demi qu'on en parle, ce qui se passe à Lévis. Les invasions à domicile, pourquoi?
15: Oui.
16: À un moment donné, si bol, c'est-tu trop facile à Lévis? Faut poser la question, là.
15: Faut poser la question. C'est complexe, là. On n'est pas en train de dire c'est incointable, on va trouver une solution.
16: On parlait de Montréal-Nord, là, 5 ans, mais là, ça s'en vient ici, tranquillement, là.
15: Quand je suis allé à Shawinigan la dernière fois, j'ai vu... c'est la première fois de ma vie que je voyais un sans-abri à Shawinigan, en avant du Morgan, écrasé là. C'est rare. Je n'ai pas 15, là, mais... Il y a un problème. Il y a un problème de consommation. On ne parle pas assez de...
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19: On parlait boissons énergisantes et caféine avec notre super infirmière Julie Poirier.
20: Mais je ferais peut-être des petits rappels, genre, pour que les gens comprennent un peu qu'est-ce que ça fait quand on prend... Je vais parler de la caféine en premier. Puis après ça, on parlera de ce qu'il y a dans les boissons énergentes parce qu'il y a énormément de caféine dans les boissons énergentes. Fait que je parlerai un peu de tout ça si ça vous convient.
16: Ça nous va
20: clair.
16: Très bien.
20: Mais ce qu'il faut comprendre, c'est que quand on prend de la caféine, ça va bloquer un récepteur qui s'appelle l'adénosine. Fait que ça, on a ça dans notre système. Là. C'est comme une molécule qui est naturellement présente dans notre corps. Puis cette molécule-là, c'est comme quelque chose qui fait que quand on l'a, qu'on vient relax, notre cerveau devient relax, ça nous amène au sommeil. Genre. Fait que là, vous comprenez que quand on prend de la caféine, ça vient bloquer ça. Fait que si ça bloque ça, ben ça fait en sorte que ça met pas un frein, puis là, on va être plus éveillé, puis on va se sentir... Vous êtes toutes déjà senties fatiguées une journée, vous avez pris un café, vous avez dit, il me semble, je suis plus attentif, puis je suis plus...
16: C'est pour ça que les gens ils disent, moi, ça me prend mon café ou mes 2-3 cafés le matin.
20: Le matin, pour me réveiller,
16: ou avant un examen à l'école. Oui.
20: C'est ça. Peut-être dire d'entrée de jeu là, que ce qui est recommandé, parce que de la caféine, il y en a dans plein de choses. Là. Même les enfants, je vais vous dire le dosage qu'ils peuvent prendre, parce que s'ils prennent une barre de chocolat, il y a de la caféine dedans.
11: Il y a même des pays où les enfants de 12 ans prennent un café.
20: Oui, oui, tout à fait. Puis là, on va parler des sortes de café aussi, puis les quantités qu'il y a dedans, parce que je pense qu'il faut démêler tout ça. Fait qu'un adulte en bonne santé, généralement, on dit maximum 400 mg par jour. À peu près en bas de 400 mg par jour. On va reparler des quantités dans quelques secondes. Mettons des femmes enceintes ou certaines personnes, une femme qui allait, ou maximum 200 ou 300. Puis un enfant adolescent, on dit, enfin, on va s'entendre, là, plus adolescent.
16: 12-13.
20: 2,5 mg par kilogramme par jour. Fait que là, faites le calcul selon les poids de vos enfants. Ce qu'il faut comprendre, mettons un café filtre, parce que plein de gens qui doivent prendre du café filtre qui vous écoutent, là, c'est à peu près 80 à 120 mg de café dans un café filtre. Fait que là, ça, c'est dans une tasse de 250 millilitres. quand vous prenez un expresso, parce que les gens ont souvent tendance à dire, ah, mais l'expresso, il est plus fort, fait qu'il doit avoir plus de caféine, mais non, c'est l'inverse. Dans un expresso, il y a entre 60 puis 80 mg. Pourquoi? Ben, c'est pas le goût fort qui fait qu'il y a plus de caféine. C'est quand le café va passer à travers l'eau, la quantité qu'il va avoir été en contact avec l'eau, le café, puis la durée que ça va prendre avant de filtrer, ben, c'est ça qui va donner la quantité qui va rester. Fait que si, c'est un café, un expresso, ben, tu sais, ça passe rapidement, c'est pas très concentré. Le goût est fort, mais il n'y a pas une grande concentration de caféine à l'intérieur, mais le café filtre, il y en a beaucoup. Fait que là, imaginez-vous toutes les Tim Hortons, McDo, Starbucks, non, mais là, toutes ceux qui ont des gros, tu sais, qui ont quasiment un litre, je sais pas combien qui ont dans les plus gros verres.
10: C'est un bon 120, là.
20: Oui, parce que l'expresso, il y a moins de caféine dedans. Il est tout petit, c'est une petite quantité en plus. Puis, fait que là, le gros café, là, mais imaginez-vous, je vous ai dit, mettons 120 mg dans un café filtre de 250 millilitres. Ça, c'est
10: le grand, c'est à peu près 4.
20: Là, un grand, ben, t'en as...
10: T'as ta dose de journée.
20: Tu peux avoir clairement 2, 3, 4 fois ta dose. Fait que t'as plus que dépassé ta dose.
16: Ça prend combien de temps, ça, pour l'éliminer, là, l'effet de la caféine?
20: Ben là, ça dépend d'un paquet de facteurs. On va en reparler un peu, mais il reste qu'il y a des facteurs qui vont venir influencer le métabolisme et tout ça. Fait que... Je vais donner un autre petit parallèle pour donner quelques exemples. Dans le thé, il y a de la caféine aussi. Souvent, mettons un thé noir pour dire quelque chose, 40 à 70 mg. Le chocolat, parce que dans le chocolat, il y en a.
10: Surtout chocolat noir.
20: Mettons chocolat noir, il y en a plus que chocolat blanc parce que c'est plus concentré. Fait que 20 à 30 mg, tout dépendant de la quantité, à peu près un 30 g là, que je vous donne là, puis 5 à 10 pour un chocolat blanc. Fait que, tu sais, toutes les gens qui ont mangé du chocolat à Pâques, tous les enfants en ont eu. Fait que c'est normal. Dans les canettes, de Red Bull et compagnie, ben là, ça joue. Il y en a qui ont 80 mg de caféine, mais il y en a qui vont en avoir 200 mg de caféine.
16: Combien t'as dit maximum par jour,
20: 80,
16: idéalement?
20: 400 un adulte.
16: OK.
20: Et là, ça, c'est pour une canette souvent de 250 ml, mais là, je vous parle de la caféine. Tantôt, on reparlera de la guarana, qui fait partie des molécules qu'il y a dans les boissons énergisantes. Puis dans ça, ben ça, c'est une plante amazonienne dans laquelle il y a le plus de quantité de caféine, puis on ne sait pas toujours combien qu'il y a. Fait que quand vous avez sur une bouteille caféine, mettons 150 mg, mais ça n'inclut pas la partie guarana, qu'on ne sait pas quelle partie des fois, on ne sait pas c'est tout le temps c'est quoi la quantité qu'il y a à l'intérieur.
16: Fait que c'est de la bombe,
11: la taurine.
20: Fait que la taurine, mais la taurine, elle, on en a dans notre corps, mais la taurine, elle relaxe, contrairement à ce qu'on peut penser. Le problème de la taurine, c'est quand on la mélange avec de la caféine, là, on ne sait pas trop ce que ça donne. Ça aurait probablement plus d'impact au niveau cardiaque, là. Est-ce que ça donne plus de palpitations ou autre? On le sait pas trop, mais on n'a pas beaucoup de données là-dessus.
11: Okay.
20: C'est pour ça souvent qu'on dit aux gens, ben faites attention parce qu'on sait pas trop ce que ça va donner. Les femmes enceintes, on leur dit prenez pas ça, on n'a pas de données. Les ados, on dit ben prenez pas ça, on n'a pas de données sur l'avenir. Un adulte, ben on dit toujours il gère plus, mais il faut faire attention quand même, surtout s'ils ont des problèmes cardiovasculaires ou autres.
11: Beaucoup ne savent pas qu'ils en ont.
20: C'est ça, il y en a qui le savent pas. Fait que puis là, dans le fond, cette caféine là, vu qu'elle bloque le récepteur que je vous ai dit, ben qui a un effet antagoniste qu'on dit, qui vient bloquer l'adénosine, ben là, ça a plein d'effets parce que ça a des effets le fun là, dans le sens que tu te sens plus allumé.
16: Ben oui.
20: Fait que il y a beaucoup de gens qui vont dire quand j'étudie, puis moi je me souviens quand j'étudiais mes examens à l'université, je prenais du café, moi j'en prends très rarement. Fait que quand j'en prenais, le soir, je me couchais bien stimulé, le cœur qui battait vite, ben c'est parce que ça vient stimuler ces choses-là.
16: T'es plus allumé, t'es plus focus aussi,
20: ben oui, t'es plus focus. Fait que des gens qui ont un TDAH léger, qui n'auront pas traité, là, des fois, ils vont dire qu'ils prennent du café, puis ils vont dire, je suis bien plus concentré. Ben c'est pas juste dans leur tête, là. Physiologiquement, à cause de ce que je viens de vous dire, qu'est-ce que ça vient bloquer, ça vient, tu sais, l'autre, il vient vous endormir, il vient vous calmer, mais celui-là, il va vous stimuler, il va vous allumer. On s'entend que ça camoufle. Ça sera pas là-dessus tout le temps. Ça fait juste dire à ton système, t'es plus fatigué, t'es correct, t'es focus, mais ton système, il est fatigué pareil. Fait que, tu sais, quand les gens, des fois, disent qu'ils sont fatigués, puis ils prennent beaucoup de café, puis ils dorment pas, ben, tu sais, il y a une roue qui tourne là-dessus. Ben oui, c'est ça. Ça a des impacts aussi cardiovasculaires, parce que souvent, ça va augmenter la pression artérielle. Souvent, ça va augmenter le pouls, puis il peut avoir des palpitations. Puis ça peut donner des arythmies. Pas tout le monde, ça peut donner des arythmies. Je vais y revenir avec la médication dans quelques secondes. Puis ça peut donner, mettons, les gens qui sont prédisposés à du reflux. Bien, au niveau digestif, mettons, la caféine va augmenter l'acidité. Donc, si ça augmente l'acidité, on peut avoir plus de reflux. Fait que, tu sais, on voit que ça a quand même des impacts un peu partout. Puis quand on le cesse trop vite, bien, ça a des impacts aussi. Je vais dire ça comme ça, là. Là, je vous ai parlé de la taurine, on a parlé de la guarana, mais l'autre affaire, c'est avec la médication, c'est que ça joue, la caféine, ça va augmenter la dopamine puis la noradrénaline. Puis quand on donne des médicaments pour le TDAH, ben ça vient augmenter la dopamine, ça vient augmenter la noradrénaline. Mais là, on contrôle quand on donne ces médicaments-là. Mais là, imaginez-vous, là, si t'as un enfant que probablement le cas du petit garçon que je ne connais pas, là, qu'on dit ça dans, juste comme ça, ben, mettons qu'il y avait une prédisposition pour des problèmes cardiaques qu'on connaissait pas, qui prend ces médicaments-là, puis qui prend en plus une boisson énergisante dans laquelle il y a de la caféine, qu'on a dit des bonnes quantités, plus la guarana, qu'on sait pas quelle quantité, ben là, on vient tout potentialiser tous les effets.
16: Ben, c'est un cocktail.
20: C'est ça. Puis là, en plus, il mélange avec de l'alcool. Mais quand on mélange avec de l'alcool, c'est comme si la caféine vient endormir l'effet sédatif de l'alcool.
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7: Yeah! Hey, c'est Jordan. Oh là là. Séjour de match pour les Canadiens. Direction Centre Bell. La série est menée 3-2 par la Sainte-Flanelle et pourrait terminer ça à la maison contre le Lightning. Time to shine. Le duel débutera à 19h.
8: Oh!
7: Et dans les séries à surveiller ce soir, les Sabres pourraient en terminer avec les Bruins de Boston. Eux aussi mènent la série 3-2. CTRL-C, CTRL-V pour les Golden Knights qui pourraient en terminer contre le Mammouth à Salt Lake City. Et bonne nouvelle pour le boxeur Christian Solé Dembili. Le super moyen montréalais défendra son titre mondial en septembre du World Boxing Council. Il affrontera le Mexicain Saul Canelo Alvarez. Ça aura lieu à Riyad en Arabie Saoudite.
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15: Ah, quel film et quel souvenir SOS Fantôme des années 80 pour introduire cette édition des Radio X-Files de cette première journée du mois de mai avec Christian Page. Bonsoir, Christian.
16: Bonsoir, Nick.
15: Bon début de mois de mai et j'espère que tu vas bien.
16: Oui, ça va bien. J'espère que le mois de mai sera plus prometteur ouais. que l'été, le mois d'avril.
15: Ça n'a pas été
16: en
15: facile.
16: De température. Non, pas été facile. On aurait bien apprécié un petit printemps qui aurait été plus précoce, mais ça, ce n'est pas le cas. Donc, il faudra attendre le mois de mai.
15: Ouais, on va espérer que ça sera mieux. Mais on se rappellera les années 80 pour introduire cette émission-là avec Ghostbusters. Pourquoi on commence avec ce film-là?
16: Tout à fait. Donc, c'est un Ghostbuster 1984.
15: Oui.
16: Un film qui a été primé, qui a marqué là, toute une génération, hein, une comédie excellente. D'ailleurs, qui est classée dans la liste des 100 meilleures comédies du cinéma américain. Je crois qu'elle est au 25e ou 30e rang, là, un truc comme ça. Donc, c'est un film qui a marqué l'imaginaire. Puis en même temps, ben, il y a eu toute une série de films qui ont fait une franchise qui s'est développée autour de Ghostbuster. Mais pourquoi je te parle de ça? Ben, parce que aujourd'hui, c'est notre émission « Questions du public ». Et quelqu'un m'a envoyé, un auditeur de Radio X-Files, m'a envoyé une vidéo. Et ce sont des... La vidéo, c'est une vidéo tournée, je ne sais pas si c'est par lui, des membres de sa famille, ou de quelle façon il a mis la main sur ces images-là. Mais peu importe les images, on ne voit finalement qu'un appareil, un K2, hein, c'est un appareil qui est souvent utilisé dans le milieu des chasseurs de fantômes. Et c'est un appareil avec bon des diodes, des petites lumières là, qui clignotent en fonction des changements électromagnétiques qui sont dans l'environnement. Je pense que tout le monde qui suive un peu les histoires de chasseurs de fantômes connaissent tous cet appareil. Bon, souvent, lorsque ça se met à clignoter, les gens interprètent ça comme étant un contact avec l'au-delà. Donc, dans l'image en question, on voit donc cet appareil, ce K2, qui est placé sur un lit dans un hôpital. D'après ce que j'ai pu comprendre dans le texte qu'il m'a envoyé, c'est un hôpital de Québec. Donc, des gens qui visiblement s'intéressent à ces histoires de fantômes, de chasse de fantômes, sont allés voir un membre de leur famille qui était alité et très certainement mourant. La vidéo montre ça, donc très certainement mourant. Et l'image nous montre en gros plan ce K2. Et il y a un échange entre les gens qui sont au pied du lit et la personne qui est dans le lit. Et là, donc, on entend « Oui, tu peux aller rejoindre papa, tu peux aller rejoindre maman, etc. » Et là, les lumières clignotent. Et la personne me demandait ce que j'en pensais. Donc, je ne parlerai pas du drame que montre cette vidéo.
8: Non,
16: là,
8: on comprend, oui.
16: On comprend que les gens étaient... C'est une situation qui est toujours très... évidemment, très touchante de voir des gens devoir faire leurs adieux à des proches. Je veux simplement me concentrer sur l'appareil lui-même, le K2. Donc, visiblement, les gens, parce que dans la vidéo, on entend également les réflexions, on entend la personne qui parle, qui dit, ben, tu peux aller rejoindre papa, tu peux aller rejoindre maman, les lumières clignotent, et là, il dit, ben voilà, les lumières clignotent sur l'appareil, il y a un contact, etc. Donc, visiblement, il interprète le mouvement de ces lumières-là, ou le clignotement des lumières, en fonction d'un contact avec des défunts. Donc, oublions un instant la vidéo, concentrons-nous essentiellement sur le K2. C'est un appareil dont il m'est arrivé à maintes reprises de parler, même quand je fais des conférences, c'est souvent l'appareil avec lequel je me moque le plus. Parce que cet appareil-là, c'est d'un ridicule absolu.
8: Ah oui?
16: Et là, je ne prends pas position pour les gens. Les gens sont libres de croire ce qu'ils veulent. On va essentiellement se concentrer sur l'aspect scientifique de la chose. Donc, cet appareil, ce K2, c'est un appareil qui a été développé pour détecter les variations dans les champs électromagnétiques. Et il était dans la boîte à outils des électroniciens, et principalement, là, on pense par exemple dans les années 50, 60 ou 70, quand on installait dans des hôpitaux, on installait des moniteurs ou des appareils qui pouvaient dégager de forts champs électromagnétiques. On voulait bien sûr s'assurer que il y avait pas de contamination, c'est-à-dire qu'on voulait bien être certain que les moniteurs qui étaient placés dans la chambre 23 ne fassent pas interférence sur les appareils qui étaient placés dans la chambre 24.
8: Oui.
16: Donc on voulait s'assurer de ça. Il y avait une espèce de mise en terre de ces appareils et les responsables de la mise de l'installation de ces équipements utilisait, évidemment, c'est pas exactement comme celui que les chasseurs de fantômes utilisent, mais c'est un appareil qui avait exactement la même vocation. Donc, on s'assurait qu'il n'y avait pas de variation dans le champ électromagnétique, donc que l'appareil avait une bonne mise en terre, était bien isolé. Et puis, éventuellement, et tu vas comprendre pourquoi j'en arrive à Ghostbuster, éventuellement, donc, cet appareil-là ne servait qu'à ça. Bon, faut s'entendre, du rayonnement électromagnétique, il y en a un peu partout. Puis ton appareil de téléphone, par exemple, va émettre des champs électromagnétiques. Et d'ailleurs, c'est pourquoi, quand on était, bon, les plus vieux, hein, les vieux dinosaures comme moi se rappellent que quand on allait dans un hôpital, ou quand encore aujourd'hui, dans les avions, on nous demande d'éteindre nos appareils portables. Nos cellulaires.
8: Oui.
16: Et à l'époque, moi, je me rappelle, quand les premiers cellulaires, là, c'était très gros, là, on traînait pas ça dans notre poche, là. Fallait quasiment avoir un sac à dos pour transporter ça. Ben, si on allumait notre appareil, notre téléphone dans un hôpital, ben, évidemment, les responsables nous disaient, allez téléphoner à l'extérieur, mais vous pouvez pas allumer ça ici. Pourquoi? Parce que le rayonnement des appareils pouvait entraîner des perturbations sur les équipements qui étaient installés dans les salles d'urgence, par exemple. Donc, il y avait ce rayonnement qui était toujours inquiétant. Et puis, bon, mais ça se limitait à un domaine assez spécifique, celui d'équipements de haute technologie qu'on installait et qui pouvait être sensible au rayonnement électromagnétique. Et puis arrive le début des années 80, en fait arrive Ghostbuster. Et là, tu vas comprendre tout le lien. Quand arrive Ghostbuster, on décide de faire un film. Hein, c'est Ivan Reitman qui est le réalisateur. Reitman se dit, bon, ben je vais faire un film de chasseurs de fantômes. Et là, donc, il se dit, mais comment on chasse des fantômes? Il faut essayer de se trouver une idée, là. Donc, Reitman se rend à l'université l'université de Californie à Berkeley, qui avait à ce moment-là un département de recherche en parapsychologie. Donc, il se rend sur place, il rencontre les responsables du département de parapsychologie, et il leur dit, vous faites comment pour chasser des fantômes?
15: Ouais, c'est bon.
16: D'ailleurs, ce groupe-là, le groupe de recherche de l'Université de Californie, il est bien connu des amateurs de phénomènes paranormaux parce qu'ils ont couvert un événement célèbre qu'on a appelé l'Entité. Je ne sais pas si tu as vu ce film-là,
15: non.
16: Tu as entendu parler de ça. C'est un film qui a été tourné au début des années 80, qui reprend de manière très exagérée, là. C'est vraiment, on est ici dans l'univers plus de la fiction que dans l'adaptation d'un fait réel. Mais au milieu des années 70, il y a un cas très célèbre dans le domaine de la parapsychologie où une femme qui s'appelle Doris Beiter disait, une mère de 4 enfants monoparentale qui vivait dans une maison assez vétuste, juste en banlieue de Los Angeles, et elle disait être agressée sexuellement par une entité invisible. Donc, il y avait des phénomènes de poltergeist qui se produisaient chez elle. Donc, des meubles qui bougeaient, des trucs qui se renversaient. Mais le point fort de son discours, c'était de dire « Je me fais agresser sexuellement par cette entité invisible ». À l'époque, l'équipe de recherche de l'Université de Californie se sont rendus chez eux. Et ils ont mené une enquête qui a duré quelques semaines. Et puis éventuellement, bon, ils ont pas vraiment. C'est assez surprenant parce que c'est une histoire célèbre et pourtant aucun livre n'a été consacré essentiellement à cette histoire-là. Moi, j'en ai parlé à quelques reprises dans mes propres livres. J'ai consacré des chapitres entiers à cette histoire-là, mais on se serait attendu que des membres de l'équipe de la recherche de Californie auraient écrit un ouvrage entier sur le sujet, ce qui n'est pas le cas.
15: Ils n'ont rien documenté.
16: Non, ils ont documenté. Il y a une documentation, okay. Je vais y revenir. Mais en fait, l'histoire, on la connaît surtout parce que, alors qu'il y avait, juste un peu avant l'affaire de Ghostbuster, un peu à quelques années plus tôt, il y avait un auteur de roman new-yorkais, qui avait écrit un ouvrage qui sur une histoire de réincarnation. Et puis, se disait, un type qui s'appelle De Felita, là, Ray De Felita, je crois, ou quelque chose comme ça. Et il se disait, ben voilà, j'ai écrit une histoire de réincarnation. Maintenant, j'aimerais écrire une histoire de fantôme. Et ne sachant pas trop comment commencer, il avait lui aussi contacté l'Université de Californie, qui à ce moment-là, se lançait, avait justement débuté cette enquête sur l'affaire de Doris Beiter. On est en 1975-1976 à peu près. Donc à ce moment-là, De Felita va se rendre en Californie et il va accompagner l'équipe de recherche sur place. Il va être lui-même témoin d'un ensemble de manifestations là, mystérieuses. Et il va utiliser ça pour écrire un roman. Donc, il faut se rappeler, là, on n'est plus ici dans l'adaptation d'un fait réel, on est ici dans un roman. Donc, lui, son idée, il va s'inspirer de ce qu'il a vu pour écrire son roman « The Entity ». Et son roman « The Entity », c'est lui qui sera éventuellement, au début des années 80, adapté au cinéma avec Barbara Hershey, qui joue le rôle d'une femme qu'on appelle là-dedans Madame Carla Moran. Mais dans la réalité, elle s'appelait Doris Beiter. Et donc, le film est très spectaculaire. On voit, le film, pour ceux qui l'ont vu, il y a vraiment des scènes très marquantes où l'actrice Barbara Hershey incarne très, très bien les événements. On la voit être frappée, poussée sur le lit, agressée sexuellement par cette entité invisible. Mais ça, c'est dans le roman de Felita. Dans les faits, moi, j'ai rencontré ces gens-là, je suis allé sur place, j'ai eu accès à leurs dossiers, aux photographies qui ont été prises, les bouts de films qui ont été tournés, il y a quelques films qui ont été tournés. Et quand je discutais avec les responsables de l'enquête, eux me disaient, et je suis assez d'accord avec eux, à partir du moment où j'ai vu le matériel qu'ils avaient colligé, les agressions sexuelles étaient un fantasme qui n'avait pas de réalité. Doris Beiter était une femme qui avait des problèmes de comportement.
15: Ouais,
16: donc, okay. Il y avait chez elle, il y avait réellement des phénomènes de poltergeist qui se produisaient. Donc, des meubles qui bougeaient, des trucs comme ça, qui ont été relativement bien documentés. Mais toute la portion de agression sexuelle, ça, c'est un fantasme. Ça s'est pas produit dans la réalité. Elle racontait ça, mais ça n'a jamais été documenté. Et pour être franc avec toi, les chercheurs de l'Université de Californie n'y croyaient pas non plus. Et j'entrerai pas dans les détails, mais il y a plusieurs éléments qui permettent de croire qu'il s'agissait ici d'un fantasme. Mais on comprend que quand De Felitta va écrire son roman, le sexe, ça vend bien. Donc, il va raconter une histoire de fantôme, puis il va raconter une histoire de fantôme en mettant l'accent sur l'histoire du fantôme qui agresse sexuellement sa victime. Mais ça, c'est dans le roman. Dans la réalité, c'est autre chose. Cela étant dit, ça te place un peu dans le contexte de cette équipe de recherche en Californie qui, à ce moment-là, on avance un peu dans le temps, on arrive à Ghostbuster, on est au début des années 80 à ce moment-là. Ils ont acquis une solide réputation. Ils sont connus dans le milieu comme étant l'équipe qui a couvert ou qui a enquêté sur l'histoire de The Entity, hein, l'histoire de Doris Byter. Donc, Ivan Reitman, qui va réaliser le film Ghostbuster, se dit « OK, ces gens-là ont traqué des fantômes, donc je vais aller les voir pour voir comment on s'y prend pour traquer des fantômes. » Et quand il rencontre l'équipe en question, il dit « Bon, ben, allons-y. Quand vous allez sur un lieu hanté, comment vous traquez des fantômes? C'est quoi les appareils que vous utilisez? Allez-y. » Et il est très déçu d'apprendre qu'il n'y en a pas. En fait, l'équipe, les chercheurs en parapsychologie, jusqu'à ce moment-là, ils n'utilisaient finalement que ce que tout le monde utilisait à peu près dans le milieu du paranormal, une bonne caméra, un appareil photo, puis on espère de pouvoir prendre le film ou la photo qui va être révolutionnaire. Tu comprends, on n'a pas grand-chose de plus.
15: Ouais.
16: Au mieux, dans certains cas, par exemple, des enquêteurs vont dire, ben on peut mettre de la poudre de talc sur le plancher, puis on espère que s'il y a un fantôme qui se manifeste, il va laisser des empreintes de pas dans la poudre de talc, la poudre pour bébé, tu sais. Mais ça s'arrête là, tu sais. Fait que, OK, on se dit, bon, ben... Et là, tu comprends que Ivan Reitman est un peu déçu, tu sais. Il dit, bon, je peux quand même pas faire un film de chasseurs de fantômes qui débarquent chez des gens avec dans leur poche un paquet de poudre à bébé pour les fesses de bébé, mais ça sur le plancher, ça fonctionne pas, là. Il faut quelque chose de plus spectaculaire. Bien sûr, un appareil photo, une caméra, mais il faut quelque chose de plus extraordinaire. Et comme on n'a rien, comme ça n'existe pas, Reitman va en inventer. Et c'est là qu'on voit apparaître les chasseurs de fantômes technologiques. Tu comprends-tu ce que... Donc,
15: ben oui.
16: À partir... Là, il y a le film, et là, on voit dans le film, Ghostbuster, évidemment, ils ont des appareils fantastiques, les appareils qui lancent des effluves, hein, le fameux rayon lumineux, des petites boîtes qui permettent à capturer des fantômes. Ils ont toutes sortes de gadgets. Mais ce phénomène-là du gadgeting va éventuellement gagner l'univers des phénomènes paranormaux et des chasseurs de fantômes. Les chasseurs de fantômes en devenir, qui sont en herbe à ce moment-là, qui voient le film de Ghostbusters, se disent « Hey, ça a l'air de fun, puis il nous faut ça aussi, il nous faut des gadgets ». Mais les gadgets n'existent pas, là. Ça a été créé pour une fiction, là. Alors on va s'en trouver. Et parmi les objets qu'on va se trouver, ben, il y a cet appareil, cet appareil qui permet de détecter des champs électromagnétiques. On se met à spéculer sur des choses qui n'existent, qui ne sont absolument pas documentées. Les chasseurs de fantômes se mettent à croire que les fantômes doivent produire des variations dans le champ électromagnétique. Ben, il n'y a aucune étude qui va dans ce sens-là. Il n'y a aucune documentation sérieuse qui prétend ça. Ils se mettent à croire qu'on peut capter des voix de fantômes. Donc, il y a toutes sortes d'éléments qui se mettent en place. Et ces éléments-là, ces pseudo-gadgets, ne sont en réalité que des appareils qui existaient déjà dans le domaine plus ou moins scientifique ou technologique, qu'on a détourné de leur vocation première pour en faire des appareils dans la traque aux fantômes.
15: OK.
16: Mais ça n'a aucune utilité, là, parce que ça ne repose sur strictement rien. Il n'y a aucune documentation sérieuse qui laisse croire que les fantômes perturberaient les champs électromagnétiques. Or, des variations dans les champs électromagnétiques, on en a partout. Donc, quand la personne arrive dans une maison hantée avec son K2, et là, il se met à parler « Fantôme, êtes-vous là? » blablabla, et on voit les lumières qui clignotent, je peux t'assurer que s'ils font exactement le même exercice dans leur sous-sol, chez eux, ils vont obtenir le même résultat. Ils vont faire le même exercice au milieu d'un champ, ils vont avoir le même résultat. Des variations du champ électromagnétique, il y en a partout. Donc, si t'es chez toi, par exemple, puis c'est pas hanté chez toi, mais tu sors ton K2, crois-moi que si t'as ton appareil de téléphone dans ta poche, puis tu le sais pas, et tu ne tiens pas compte de ça, ben ton appareil, ton téléphone portable va créer des variations dans le champ électromagnétique et ces variations-là vont être perçues par l'appareil. Et si tu es prêt à croire que ce sont des fantômes, tu vas dire, ben tiens, voilà, ce sont des fantômes qui font ça.
15: Oui, l'association se fait automatiquement.
16: C'est ça, parce que dans le fond, parce que tu y crois, mais en réalité, ton appareil de téléphone, puis au moment où on se parle, tu dois l'avoir près de toi, ben si tu regardes, tu vas voir qu'il reçoit un signal. Ce signal-là, toi, là, au moment où tu me parles, tu le sens pas, ce signal-là. Ton téléphone, lui, il le ressent. Et au fur et à mesure, hein, que le signal de l'antenne relais lui envoie, ben, évidemment, ça crée une variation dans le champ électromagnétique. Tu ne l'aperçois pas. Mais si tu avais un appareil au côté de toi, il l'apercevrait. Et là, tu verrais soudainement, tu serais dans le studio de Radio X, tu verrais ton K2 soudainement qui se mettrait à clignoter, puis là, tu dirais, ben voilà, il y a des fantômes dans le studio. Non, c'est qu'il y a un téléphone portable, il y a une source quelque part qui reçoit un signal, et ce signal-là perturbe le champ électromagnétique. Rien à voir avec les fantômes. Mais c'est devenu un peu un objet courant parce qu'en même temps, ça ajoute du feeling. T'as pas envie d'aller dans une chasse aux fantômes, puis de t'asseoir avec une caméra installée au fond de la salle, puis là, t'attends qu'il y ait un événement qui se produise pour le filmer. Donc, on a développé ces appareils-là parce que ça fait sexy, puis ça donne... on a des petites lumières qui clignotent, qui font du bruit, des appareils, et là, on a l'impression que ça fait un peu de l'action, hein, ça crée du mouvement, et ça rend la chasse aux fantômes plus dynamique. Mais dans les faits, là, oublions cet aspect-là de divertissement. Cet appareil-là n'a strictement aucune utilité dans le cadre d'une chasse aux fantômes. Qui plus est, son utilisation repose sur une croyance qui voudrait que les fantômes perturbent le champ électromagnétique, ce qui ne repose sur aucune documentation. Donc, si je reviens à la vidéo des gens qui sont dans la salle d'hôpital, et je suis tout à fait empathique ou sympathique au fait qu'ils sont là puis ils font leurs adieux à un proche, là. C'est pas ça la question. Mais quand ils parlent, puis ils disent « Ah, tu peux aller rejoindre maman, tu peux rejoindre papa », puis que les lumières clignotent, on peut croire que ce sont des fantômes, mais on peut croire également qu'ils ont un téléphone portable à portée de main, il y a toutes sortes d'éléments, d'autant plus dans un centre hospitalier, il y a plein d'éléments qui vont émettre des ondes, des appareils, le Wi-Fi, les appareils Bluetooth, etc. Il y a plein d'éléments dans l'environnement qui créent des perturbations au champ électromagnétique qui peuvent entraîner ce genre de mouvement. Et ce qui est le plus intéressant, c'est que c'est que si tu vas, par exemple, faire une chasse aux fantômes et que tu amènes avec toi une cage de Faraday portative. Une cage de Faraday, c'est un peu comme, grosso modo, c'est un peu comme un four micro-ondes. Ça t'isole de l'environnement. Et tu prends ton appareil, ton K2, ou tu prends un appareil parce que les chasseurs de fantômes croient aussi qu'on peut capter des voix, hein, ce qu'on appelle les PVE, le phénomène des voix électroniques. Donc, ils écoutent ils enregistrent, ils posent des questions, hein, fantôme, êtes-vous là? Qui êtes-vous? Etc. Et quand ils réécoutent la bande, on entend le bruit de fond, évidemment, de la salle, la pièce où ils ont placé le magnétophone. Là, t'entends un puis là, t'entends la voix qui dit « Êtes-vous là, fantôme? Parlez-nous. » Et à force d'écouter ce bruit de fond, on appelle ça le bruit blanc, on entend parfois des variations.
15: Le « Ah, tiens donc! »
16: Hein, j'entends Marcel. Je viens d'entendre Marcel. Et là, on le dit, on le communique. Hein, on dit « Gars, je vais te faire entendre ça, on entend Marcel. » Le fait que tu dis à ton voisin qu'il va entendre Marcel, il va entendre Marcel.
15: Ben, c'est
16: tu
15: un
16: viens
15: peu comme...
16: de le conditionner.
15: C'est comme les hallucinations auditives dans les chansons, par exemple.
16: Tout à fait. Donc, à partir du moment où tu écoutes cette pièce musicale, puis là, on a l'impression que, Paul McCartney dit Palmolive et Ivory, ben là, tu entends Palmolive et Ivory, bon, etc. Tu sais, dans une pièce avec Michael Jackson, là, qui est une hallucination bien connue. Là. C'est bon. Ah, bon, tu as des trucs comme ça. À partir du moment où tu dis à quelqu'un qu'il doit entendre quelque chose, il va entendre ça. Ce que la littérature ou ce que les chercheurs sérieux disent, si vous croyez avoir entendu un PVE, un phénomène comme celui-là. D'abord, avant de conclure que c'est l'eau de là, il faut se rappeler que ces appareils-là, d'ailleurs, on est à la radio nous-mêmes, donc les ondes de la radio sont transmises. Les gens qui nous écoutent dans leur voiture, il faut bien qu'ils captent l'onde quelque part, tu comprends? Comme celui-là. D'abord, avant de conclure que c'est l'eau de là, il faut se rappeler que ces appareils-là, d'ailleurs, on est à la radio nous-mêmes, donc les ondes de la radio sont transmises. Les gens qui nous écoutent dans leur voiture, il faut bien qu'ils captent l'onde quelque part, tu comprends? Donc, ces ondes, elles circulent dans l'air.

0: vont rentrer. Et si c'est un appareil qui est sensible, ben ça se peut que de temps en temps, il va y avoir des perturbations dans le bruit blanc qui peuvent provenir de transmissions qui viennent d'ailleurs. Et incidemment, les chasseurs de fantômes utilisent un appareil ridicule aussi qui s'appelle le Ghost Box. Le Ghost Box est rien de plus qu'un balayeur, un scanner qui balaye les longueurs d'onde. Mais crois-le ou non, cet appareil, c'est tellement ridicule que cet appareil, il balaye les longueurs d'onde qui sont utilisées soit par les radios commerciales ou par les radios domestiques, okay. Les systèmes de communication domestiques, comme par exemple un moniteur à bébé ou des walkie-talkies ou des trucs comme ça. Donc, c'est normal. Si l'appareil fait un balayage, ben, ça se peut qu'à un moment donné, tu entends un Marcel, Bob, Joe. Mais la question que tu dois te poser, c'est est-ce que c'est l'au-delà qui me parle ou est-ce que c'est des animateurs à Radio X qui parlent? Tu comprends?
1: Ben oui.
0: Donc, il y a tout un travail qui doit être fait en amont, un travail d'approche rigoureux. Les scientifiques, d'ailleurs, disent, si vous croyez avoir capté un PVE, un phénomène de voix électronique, ne dites pas aux gens à qui vous allez le faire entendre ce qu'ils doivent entendre. Faites-leur entendre, tout simplement, en disant, est-ce que toi, t'entends quelque chose là-dessus? Et comparer ce qu'ils entendent. Vous allez peut-être être surpris de découvrir qu'ils n'entendent pas du tout la même chose que vous. C'est intéressant aussi de le faire entendre à des gens qui parlent une autre langue. Hein? Par exemple, tu es dans un endroit à Québec, tu crois avoir capté un PVE, fais-le entendre à des gens, par exemple, dont la langue maternelle est l'espagnol. Ils vont peut-être entendre des choses dans leur propre langue maternelle que toi, t'as pas entendu. Tu comprends? Donc, on voit que c'est très sujet à interprétation. Donc, il y a toute une démarche qui doit être faite. Et là où j'en venais avec ma fameuse cage de Faraday, si t'amènes dans un lieu soi-disant hanté, une cage de Faraday, donc un appareil qui est bien isolé de l'environnement, et tu mets un codeux à l'intérieur, ou que tu mets un appareil d'enregistrement, ou un ghost box, ou peu importe, ben le résultat est nil. Tu n'entendras rien, tu ne capteras rien, tu ne verras rien. Ça veut dire que les fantômes sont isolés par la boîte de Faraday. Donc, déjà là, on a un indice qu'il y a quelque chose qui va pas. Tu comprends? Dans une démarche sérieuse, tu te dis, il y a quelque chose qui va pas, là. Quand mon appareil est isolé puis il ne reçoit pas de perturbations qui viennent de l'extérieur, qui pourraient provenir soit d'une radio domestique, qui pourraient revenir d'un système de communication, ben, tout s'arrête. Ça se met à plat. Donc, déjà là, on a un bon indice. Donc, je respecte les gens qui font de la chasse aux fantômes de manière divertissement. Là où j'ai un peu un problème, c'est quand je vois, puis en même temps, faut pas se le cacher, là, le fait d'utiliser des appareils donne un sentiment de scientifique. Hein, dans notre société, qui utilise des appareils, ben, ce sont des scientifiques. Donc, le chasseur de fantômes qui va utiliser des appareils dans un soi-disant lieu hanté, il a l'impression de faire de la science. Ben, c'est pas parce que tu utilises un appareil que tu fais de la science pour autant. C'est pas parce que j'ai un marteau entre les mains que je deviens soudainement un menuisier, là. Tu comprends? Donc, il faut faire attention avec ça. Mais, l'argumentaire, il est simplement là. Ce type d'appareils ne sont pas utilisés de la manière dont ils ont été conçus, ils ont été détournés de leur objectif premier, et ensuite de ça, ils reposent sur des interprétations qui ne reposent sur aucune documentation sérieuse et rigoureuse. Donc, à partir du moment où on est dans une maison hantée, on a un soi-disant codeux qui se met à clignoter, ben, si vous voulez croire que les fantômes vous parlent, parfait, mais en même temps, sur le plan de la science, il y a mille et une raisons qui peuvent expliquer pourquoi un codeux se met à clignoter sans pour autant faire intervenir l'au-delà.
1: Donc, fiable, pas tant. C'est ce qu'on comprend.
0: Pas tant, non. Ouais, c'est ça. Peut-être pour installer un moniteur, mais ouais. Pour parler aux fantômes, je pense qu'il faudra repasser. Ou on va repasser avec autre chose.
1: Courte pause, Christian Page. Au retour, plusieurs autres sujets en lien avec le paranormal. Entre autres, l'intelligence artificielle qui est en train de tuer le paranormal.
0: Oui, effectivement. Donc, je te reparle de ça après la pause. On me pose la question, est-ce que l'intelligence artificielle va tuer ou est en train de tuer le paranormal? Donc, je t'en reparle après la pause.
1: Très intéressant. Bougez pas. 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

spatiale extraterrestre, peu importe. C'est la démarche qu'on doit faire. Donc, à une époque, on avait des appareils argentiques. Les gens nous disaient, bon, ben voilà, j'ai vu un ovni, je l'ai photographié, ou un fantôme, peu importe. La démarche de l'enquêteur, c'était d'écouter ce que le témoin avait à dire, essayer de trouver une explication alternative. Et s'il y avait une preuve, dans le cas d'une photographie, par exemple, on demandait à voir le négatif. Donc, on avait le négatif, puis pas seulement le négatif de la photo, mais on voulait avoir toute la bande de négatifs. Parce que tu comprends bien que si quelqu'un a photographié une soucoupe volante, par exemple, qui est un trucage, on suppose qu'il aura pris plus d'une photo et que la photo qu'il te montre, c'est la meilleure. Donc, il n'a pas forcément réussi à chaque coup, tu comprends? Donc, si tu vois la photo, tu risques de voir trois photos avant la même soucoupe volante prise sous différents angles, puis trois photos après la même soucoupe volante prise sous un autre angle. Donc, tu pourras conclure qu'il devait s'agir sans doute d'un petit modèle suspendu, puis que le témoin est en train de te compter des bobards. Mais si juste avant, on a une photo de son petit garçon en train de jouer au ballon, et la photo suivante, ben on a sa voiture dans le garage, le type n'a pris qu'une seule photo, et c'est la fameuse photo de l'OVNI, ben là, tu peux te dire, ben la photo, elle fait partie d'un groupe d'une seule photo. Si c'est un trucage, il a fait qu'une seule photo, puis il a bien réussi son coup. Donc, il y a toute une démarche autour de ça. Donc, on avait accès au négatif. Et puis, à partir du moment où on avait arrivé l'appareil numérique, ben là, ça devenait plus difficile parce qu'évidemment, c'est une image numérique. Puis en même temps, on arrive avec des logiciels de retouche. Donc, la personne peut prendre une photographie numérique, la télécharger dans son ordinateur, y faire quelques retouches et voilà, il la met sur les médias sociaux. Voilà, c'est un fantôme, un ovni, etc. Donc, encore là, l'enquêteur n'était pas nécessairement dans un cul-de-sac, mais ça demandait une expertise plus approfondie. Donc, il fallait se rendre sur place, rencontrer le témoin, écouter son témoignage, et ensuite, on devait demander avoir accès à la carte de données de son appareil photo. Parce qu'il, dans le cas de photographies qui sont prises sur un appareil numérique, il y a des métadonnées qui sont là, que toi, tu le sais pas, mais ta photo, si moi, je regarde ton appareil photo, encore une fois, je peux voir quelles sont les photos en allant dans ton historique de photographie. Je peux voir les photos que tu as prises avant, les photos que tu as prises après, et je peux voir si tu en as effacé. Par exemple, une photo qui porte le numéro 23, et soudainement, tu arrives à la photo de ton OVNI, puis la photo de l'OVNI, c'est le numéro 32. C'est-à-dire, qu'est-ce qui est passé entre la photo 25 et la photo 32? Ouais. Tu vas me dire, c'était ma blonde en sous-vêtements, fait que je les ai effacés, mais quand même, il y a un doute, là, il y a un point d'interrogation qui se soulève. Donc, et les métadonnées me permettent de savoir également si tu, à tout le moins, je peux savoir à quelle heure il était, à quel moment tu as pris la photographie. Donc là, il y aura une métadonnée qui me dira, la photo a été prise, par exemple, le 1er mai 2026 à 18h15. Donc, je pourrais avoir cette information. Donc, mais ça devenait plus difficile, on le comprend, parce que les mécanismes de retouche, quand on retouchait une photo, si j'ai pas accès aux métadonnées et que je peux pas voir ce qui est dans ton appareil photo, que je n'ai qu'une photo qui circule dans les médias sociaux, c'est à peu près impossible de déterminer si la photo n'a pas été retouchée ou non. Les experts pouvaient toujours, en regardant une photo, prendre la photo et regarder si les pixels de l'image correspondent. On peut toujours, des experts en informatique, peuvent toujours, en analysant une photographie de ce type-là, pouvoir déterminer si éventuellement il y a eu une retouche, même si c'est une retouche numérique sur l'appareil, sur la photographie en question. Mais maintenant, avec l'intelligence artificielle, ça va devenir quasi impossible de faire ça. Aujourd'hui encore, en l'intelligence artificielle, si on regarde là, de manière sociale, on a commencé beaucoup à en parler depuis 2-3 ans seulement. Et on est passé là en quelques années, on est passé d'une image, par exemple, d'un Michael Jackson qui mangeait du spaghetti, je crois, qui était pas très bien réussi. On voyait qu'il y avait intelligence artificielle. À des images, 2 ou 3 ans plus tard, à des images qui sont tout à fait confondantes. Là. Si tu vois une image, puis t'es plus capable de déterminer si c'est de l'intelligence artificielle ou si c'est la réalité. Alors, si on suit cette courbe, ben tu t'imagines que dans 4 ou 5 ans, la qualité de l'intelligence artificielle va être telle
que on ne sera plus en mesure de pouvoir déterminer si une image ou un film provient d'une véritable caméra, d'un élément que tu aurais filmé avec ton téléphone portable ou d'une photographie que tu aurais pris avec ton appareil portable. Ça va devenir à peu près impossible de faire ça. On devra essentiellement s'en remettre aux témoignages. Et malheureusement, les témoignages, c'est le maillon faible d'une investigation. Parce qu'on le sait, je l'ai souvent évoqué, même je sais que ça peut rebuter des gens d'entendre

0: Mais devant l'inconnu, on est tous identiques. Donc, quand on entend des témoignages, puis on nous dit, ouais, un pilote d'avion a vu un truc étrange, mais c'est un pilote d'avion, donc il devait savoir. Non, non, non. Ça vaut rien, ça. À partir du moment où on ne sait pas ce que l'on observe, qu'on soit pilote d'avion ou chauffeur de taxi, on ne peut pas déterminer quelle est toutes nos évaluations, pardon, en termes de distance, de vitesse, etc., peuvent être erronées. Alors, si le pilote d'avion, il voit un autre avion, un autre chasseur, ou un pilote d'avion commercial, par exemple, il voit un Airbus 320, il sait à quoi ressemble un Airbus 320. Donc, à partir du moment où il voit par le cockpit de l'avion, il peut déterminer que l'Airbus 320 qu'il voit se trouve à 10 ou 15 kilomètres. C'est un appareil qu'il connaît. Mais s'il est en plein ciel, de nuit, puis il voit une lumière, une simple lumière, ben, il sait pas ce que c'est, là. Il a beau être pilote d'avion, il sait pas ce que c'est. Donc, la lumière est-elle à 2 kilomètres ou est-elle à 15 kilomètres? Et à partir du moment où il est incapable de la situer, ben un objet qui, tu comprends que un objet qui traverse l'horizon devant toi, mais qui se trouve à 1 kilomètre de distance, va mettre beaucoup moins de temps que s'il se trouve à 50 kilomètres. Mais si toi tu penses qu'il est à 50 kilomètres, puis que l'objet traverse le ciel en 3 secondes, ben tu dis tabarnouche, il devait voler à 100 000 kilomètres à l'heure. Tu comprends? Donc oui. Là, tout est erroné. Tout est erroné. Et qu'on soit un pilote ou un chauffeur de taxi, toutes les études, je le dis bien là, toutes les études unanimement montrent que devant l'inconnu, nous sommes tous égaux. Donc, à partir de là, toutes les évaluations risquent d'être, doivent être prises avec des pincettes, comme on dit. Donc, à partir du moment où on aura de ces images qui vont être générées par intelligence artificielle et qu'on ne sera plus capable de déterminer si l'image, elle est authentique ou non, on devra s'en remettre au témoignage, mais malheureusement, le témoignage étant le maillon faible de la chaîne, bon, on va se retrouver dans une espèce de vide où on ne pourra plus déterminer quelle est l'objectivité ou la réalité du phénomène qui est rapporté. Donc, malheureusement, si on se pose la question, est-ce que l'intelligence artificielle est en train de tuer le paranormal? La réponse est oui. Et j'irai même plus loin, je te dirais que ça a déjà un peu commencé. On a des émissions de télé, par exemple, où on nous avoue, hein, la production avoue spontanément, là, on le voit à la fin de l'émission, je pense notamment à un truc qui s'appelle Hunting in New Orleans, ou un truc comme ça, où on nous montre pour le divertissement, donc on suit un peu comme des chasseurs de fantômes, où on raconte une histoire de fantômes, et là on nous montre comme des faux films tournés, par exemple, qui donnent l'impression du, c'est ce qu'on appelle oui. Le fine footage, là, des images un peu retrouvées, là. Donc on a une image tournée un peu maladroitement avec ce qui semble être un téléphone portable ou une caméra à l'épaule mal placée, qui nous rappelle les meilleures années de Musique Plus. donc ça bouge de toutes parts, tous côtés. Mais au moins, quand on regarde cette émission-là, qui est une émission de 2024, à la toute fin, on nous dit, tout ce que vous avez vu, c'est tout de l'IA. C'est tout monté, c'est tout inventé. Mais tu restes accroché à l'émission pendant 50 minutes, puis si tu décroches avant la fin de l'émission, ben tu auras l'impression que tu as vu des images qui témoignent de la réalité de l'événement, alors que c'est de la pure invention, c'est de la pure fiction. Donc déjà là, on a des émissions de télé diffusées sur des chaînes aux États-Unis, des chaînes spécialisées, où on nous montre des images qui sont entièrement générées par l'intelligence artificielle et qui sont présentées dans le cadre de pseudo-investigations dans des lieux hantés. Donc, il est pas loin là, le moment où on ne pourra plus du tout faire la différence entre les deux. Et je te dirais même que n'eût été cette décence des réalisateurs de cette série, là, comme je te dis, je crois que c'est Hauntings New Orleans, si n'eût été de leur décence de mettre à la fin de l'émission ce petit bandeau disant que tout ce qu'on a vu là-dedans, c'est la foutaise, ben on y croirait. Moi-même, je regarderais ça, je me dirais, ben voilà, c'est bien possible.
1: Oui, oui, tout à fait.
0: Tu sais, moi, ça se répercute au-delà du paranormal. Moi, le matin, une des premières choses que je me fais, c'est une espèce de petite revue de presse. Avant de commencer ma journée, que je sois à la radio, à la télé, peu importe, j'aime bien savoir c'est quoi l'actualité.
1: C'est passé, oui.
0: Oui, parce que tu sais, en même temps, si t'es à la radio, à la télé, tu veux pas qu'un collègue te pose une question puis tu dis, ah, pas au courant. Il y a une guerre en Iran. Oh, pas au courant. Ouais. Bon, on veut pas. Fait qu'on, et donc, à partir du moment, je me fais une petite revue de presse. Et souvent, quand je me fais cette revue de presse, il y a parfois des clips, des images, de nouvelles. Et je dois t'avouer que j'en suis rendu à un stade où je me mets à douter de tout. Tu sais, on nous dit, évidemment, avec un Donald Trump à la Maison-Blanche, on peut s'attendre à n'importe quoi. Mais des fois, c'est tellement gros que, tu sais, voyons, je peux pas croire ça. Je peux pas croire que Donald Trump, par exemple, s'est endormi en plein milieu d'un point de presse. Et là, tu vois l'image, puis là, tu le vois qu'il est en train de roupiller alors que ses conseillers sont derrière lui puis il parle aux médias. Tu dis, c'est tellement gros que c'est sûr que c'est une image qui est générée par l'IA. Et bon, parfois, tu découvres que oui. Et malheureusement, parfois, tu découvres que non. Mais bon, c'est la réalité. Mais tout ça pour te dire qu'on en est rendu à un stade que même dans notre quotidien, dans une actualité, qu'elle soit d'ordre sportif, politique, économique, on voit des trucs puis on se dit, coudon, c'est-tu vrai ou c'est-tu pas vrai? Alors imagine-toi quand on en est rendu à parler de fantômes, d'ovnis, etc., ça devient excessivement laborieux. Donc ma réponse à cette question, c'est oui. Je vois pas dans 10 ans, partir de ce que l'on voit aujourd'hui de l'intelligence artificielle, si j'extrapole dans 10 ans, j'aurais probablement pris ma retraite à ce moment-là, mais je me demande comment les nouveaux enquêteurs qui vont s'intéresser aux phénomènes paranormaux vont réussir à faire le tri entre ce qui est vrai et ce qui est faux. On va être tellement inondé d'informations qui aura été manipulées qu'on sera plus capable de faire la différence.
1: Il va falloir être très, très, très attentif.
0: Ouais.
1: Mais encore.
0: Vas-y.
1: Il y a des photos, même des vidéos, on s'aperçoit encore que c'est l'intelligence artificielle. Dans les chansons aussi, il y a quelque chose qui est encore perceptible.
0: Mais dans 10 ans. Dans 10 ans, dès que tu vas faire
1: aucun doute.
0: Aucun doute. C'est comme à la vitesse que ça se développe. Et même, je lisais des articles cette semaine, il y a des spécialistes, des programmeurs qui d'abord sonnent l'alarme autour de ça, hein, la place que tient l'intelligence artificielle. Il faut apprendre à la contrôler. L'intelligence artificielle est un extraordinaire outil, mais il faut apprendre à le contrôler. Hein. Donc, il faut mettre l'intelligence artificielle au centre et les humains autour pour le contrôler. Mais ça reste un outil extraordinaire. Mais si on ne le contrôle pas, évidemment, il risque éventuellement de prendre le contrôle sur plein de choses qu'on voudrait pas qu'il prenne le contrôle. Mais à la vitesse que tout ça se développe, c'est vrai que ça devient très inquiétant. Si on ne développe pas, nous, en revanche, des outils pour essayer de, non pas de le contrecarrer, parce que quand même, l'intelligence artificielle, c'est notre création, donc, mais plutôt d'essayer de mieux le comprendre, ça va devenir effectivement très difficile.
1: Ça nous prendra des outils créés par l'intelligence artificielle pour détecter l'intelligence artificielle,
0: voilà un peu, ça devient un peu paradoxal, mais c'est un peu ça. Écoute, je vois qu'il nous reste 4-5 minutes. Il y a une question qui m'a été posée cette semaine, puis je trouvais intéressant d'y répondre. Quelqu'un qui écoute l'émission régulièrement me dit, à vous écouter parler, Monsieur Page, j'ai toujours prêt à croire les autorités. Hein. Les autorités ont dit ceci, les autorités. Mais à chaque fois qu'il y a des sonneurs d'alerte, et en particulier dans le domaine des ovnis, vous êtes toujours en train de dire, c'est de la foutaise. Et pourquoi est-ce que vous croyez toujours les autorités et pas les sonneurs d'alerte? Mais en fait, et en particulier dans le cas des ovnis, puis c'est une question qui est tout à fait justifiée, mais en fait, la réponse, elle revient un peu à ce que l'on disait quand on parlait de cette intelligence artificielle, d'apprendre à faire preuve d'un certain sens critique. Quand il est question et en particulier des ovnis, moi, je regarde les sonneurs d'alerte. Ils ont des discours qui sont souvent très fantastiques, mais jamais rien pour le prouver. Hein. J'suis allé dans une base militaire, il y avait des soucoupes volantes, j'ai vu des cadavres d'extraterrestres, j'ai pas de photos à vous montrer, j'ai pas de film à vous montrer, j'ai pas un échantillon de la soucoupe volante à vous montrer. Bref, ils ont rien. Ils ont des histoires qui sont souvent très fantastiques, mais aucun élément pour l'appuyer. Et d'un autre côté, et c'est un peu ce que je disais tantôt, on doit aller du plus vraisemblable vers le moins vraisemblable. En ajoutant que le moins vraisemblable ne veut pas dire que c'est pas possible ou que c'est faux. Mais évidemment, j'ai d'autres explications alternatives. Donc, j'ai un type qui me raconte une histoire tout à fait fantaisiste. Et de l'autre côté, j'ai des autorités qui me disent, non, ce type-là n'a pas vu des ovnis dans un hangar. Ce qu'il a vu, il a inventé cette histoire-là. Ou ce qu'il a vu, c'est des débris d'un satellite ou peu importe. je dois essayer de prendre position. Et ma position, c'est, je vais toujours, évidemment, en essayant de jouer ce qu'on appelle le bon père de famille, je vais toujours, bien sûr, favoriser l'explication plus rationnelle que l'explication la plus extraordinaire. Il y avait un astronome bien connu là, qui marquait beaucoup les années 70 et les années 80, qui s'appelle Carl Sagan. On prête souvent à Carl Sagan une citation qui dit « À une affirmation extraordinaire, on va demander une preuve extraordinaire. » Je suis pas convaincu que c'est Sagan qui avait dit ça le premier. Je pense que c'est Arthur C. Clarke qui l'avait dit en premier, mais néanmoins, ça traduit bien la pensée. À une affirmation extraordinaire, on va demander une preuve extraordinaire. Donc, si toi, tu me dis, Nick, j'ai chez moi une soucoupe volante, ben, et que en même temps, tu me dis dans un même souffle que tu es allé faire ton épicerie chez IGA, je vais te demander, dans le discours fantastique, faire son épicerie chez IGA là, sur une échelle de 1 à 10, c'est peut-être 1. Donc, ma demande de preuve va être au niveau de 1. Et généralement, ta parole va me suffire. Je te demanderai pas à voir la facture de IGA, le sac d'IGA. Si tu me dis, je t'allais faire mon épicerie chez IGA, m'a dit, parfait, Nick, je te crois. Tu comprends? Parce que ce que tu m'affirmes est assez banal. Donc, je vais me contenter d'une explication ou d'une preuve banale. Et la preuve banale, c'est ton propos. Mais si tu me dis, j'ai une soucoupe volante chez moi. Oh! Là, on vient de passer de 1 à 10. Là. Au niveau des discours extraordinaires, là, t'es passé à 10. Mais je vais te demander une preuve digne d'un 10.
1: Oui, je comprends.
0: Et malheureusement, les sonneurs d'alerte ne l'ont jamais, cette preuve-là. Et ensuite de ça, quand on regarde, et en particulier dans le cas des ovnis, pour croire ce discours-là, faut absolument croire qu'il existe une conspiration telle que tous les gens qui ont été impliqués, parce que le type dit, bon, il y avait une soucoupe dans un hangar avec des extraterrestres, on s'imagine qu'il n'a pas été tout seul à rentrer dans le hangar. Il y a plein de gens qui devaient travailler dans le hangar, des techniciens. Et depuis des années, si on prend par exemple dans la mythologie OVNI, souvent on parle de Roswell, ben tu dis, ben Roswell, c'est 1947. Donc de 1947 à 2026, ça veut donc dire pendant quoi 70 ans, on n'a rien. Personne n'a parlé. Pendant 70 ans, des centaines, des milliers de gens ont pu passer par ce hangar-là, ont travaillé dans ces hangars-là. On n'a jamais vu une photo, un film sortir, rien du tout. Donc, il y a une espèce de complot qui implique des centaines de milliers de gens. Et tu me demandes pourquoi je favorise le discours des autorités qui me disent il y a rien là-dedans versus le discours d'un sonneur d'alerte qui raconte des histoires fantastiques. Et à l'échelle internationale, faut quand même se le dire, en dehors des États-Unis, toutes les enquêtes qui ont été menées par des officines, si on parle essentiellement des ovnis là, dans toutes les officines qui ont été menées, qui ont mené des enquêtes sur les ovnis ailleurs dans le monde, que ce soit les Britanniques, les Australiens, les Espagnols, la France, ils sont tous arrivés à la même conclusion. On n'a aucune preuve d'une visite extraterrestre. Encore une fois, leur discours, c'est de croire, si c'est faux, c'est de croire qu'il y a une conspiration à l'échelle internationale impliquant des centaines de milliers de gens. Donc, tu me demandes de croire un sonneur d'alerte qui a rien pour prouver son discours et d'accepter l'idée d'une conspiration à l'échelle internationale qui implique des centaines de milliers de gens versus une explication plus rationnelle qui est « ce gars-là essaie de se faire de l'argent en racontant une histoire fantastique ». Dans mon livre à moi, le gars qui compte des bobards soit pour se rendre intéressant, soit pour faire de l'argent, me semble une hypothèse plus vraisemblable que celle du gars qui a vu une soucoupe volante dans un hangar et qu'il existe un complot à l'échelle internationale pour en cacher la réalité. Alors, je demande, si c'est vrai, amène-moi une preuve, et là, ben, je pourrais réfléchir là-dessus. Mais c'est toujours cette idée-là de confronter le plus vraisemblable en allant vers le moins vraisemblable sur la foi de preuve et d'évidence, et toujours se rappeler que le témoignage n'est pas une preuve en soi, que le témoignage, il est facilement, d'une part, falsifiable, et il peut facilement aussi être manipulé.
1: C'était une autre édition très, très, très intéressante des Radio X-Files. Christian, on va se retrouver la semaine prochaine?
0: Oui, absolument. Donc, la semaine prochaine, on va réentamer un nouveau cycle. La semaine prochaine, on va commencer avec les ovnis.
1: Ah ben,
0: sujet
1: parfait.
0: Toujours passionnant, que dont beaucoup d'auditeurs apprécient.
1: Oui.
0: Ouais, non, c'est un sujet qui ne s'est pas encore cette semaine. Donald Trump qui a été questionné sur le sujet avec les astronautes d'Artemis en arrière-plan. C'est un peu amusant de voir ça.
1: Oui, absolument. Donc, on te souhaite un très, très bon week-end, début du mois de mai. On va espérer un peu de soleil. Puis,
0: oui, tout à fait.
1: On se retrouve la semaine prochaine.
0: Absolument. Bon week-end à toi.
1: Bon week-end. C'était salut. Salut. C'était les Radio X-Files sur les ondes de choix 98h Radio X. Au retour, la Sexploratrice.
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21: Bonsoir à tous et merci d'être à l'écoute de La Sexploratrice en compagnie de Mel et Mel.
22: Bonsoir Mel.
21: Hello, hello.
22: Ça va bien?
21: Oui, ça va bien Mel, on est tellement en bonne compagnie. Comment est-ce que ça pourrait mal aller?
22: Ben, c'est ça que je suis en train de me dire. Là. Ça va bien nos affaires à soir. Là.
21: Hey, ça va bien à soir. Il y a de l'énergie positive dans l'air. Je vais tout de suite passer à la présentation des gens qui sont en notre compagnie ce soir. On a Sarah Ursula Terrien qui est avec nous. Bonsoir.
23: Allô.
21: On a l'habitude de t'entendre avec Moret.
23: Ben oui.
21: Et en fait, t'es une des invitées qui est venue le plus souvent dans le show
22: avec
21: cette année.
22: Avec Paul.
23: Je pense que oui. Oui. Pas loin d'une fois par mois, là, quand
21: à
23: même.
21: À peu près.
22: Oui, une régulière.
21: Exact. Et on va avoir la chance de discuter avec toi ce soir des blessures de l'âme. On en a déjà discuté par le passé, mais je pense que c'est bon de se faire un petit refresh.
23: Mais comment ça se manifeste dans les relations? Oui. C'est comme les patterns relationnels qui sont associés à ça. Là. Ça
21: absolument.
23: Va être une twist intéressante.
21: Ça va être super intéressant. Tu es propriétaire du chemin de la résilience.
23: Exactement. Une clinique familiale, psychosociale, avec plein de professionnels. Donc, psychoéducation, travail social, éducation spécialisée, on rencontre tout le monde de la petite enfance aux aînés. Donc, des services bien complets à chaque
21: Bravo. Jour. Bravo pour tout ce que tu fais. Et juste avant de revenir à ta chronique à toi, on a la chance ce soir de recevoir également Jessica, que vous avez eu la chance d'entendre un peu avec Carbo.
22: Par-ci, par-là.
24: Par-ci, par-là. Oui, comme elle a dit... En ce moment, je me laisse aller les doigts. Là. J'ai un peu les mains baladeuses.
22: Oui, c'est ça. On l'a pas entendu, mais ses doigts y ont fonctionné.
24: C'est vrai,
22: l'affaire.
21: Oui, donc Jessica Kelly qui est avec nous ce soir pour une belle petite chronique sympathique avec dans la Sexploratrice.
24: Exact.
21: Merci beaucoup d'être là.
24: Merci.
21: On a aussi avec nous, en fait, c'est une idée de dernière minute.
22: Ben oui, une invitée surprise.
21: Oui, une invitée surprise parce qu'on sort après, nous autres.
22: Ben toujours.
21: Et c'est en compagnie de Mel Sauvé, qui
24: bonsoir,
21: est avec nous en
24: tout
21: studio.
24: Le monde. Bonsoir.
21: Bonsoir, merci d'être là. C'est
24: ben,
21: fun que tu sois avec nous.
24: À défaut de le regarder sur TikTok, sur mon divan, ben ce soir, je suis en studio avec vous autres.
21: Ben oui, exactement. Oui. Donc, Mel et Mel, qui sont en compagnie de Sarah et Jessica. Ça risque d'être un show fort coloré.
24: Fort avec coloré, les, oui, fort.
21: Avec les Mel commodes.
24: Ah oui, les Mel commodes, effectivement.
21: Et là, je le sais, là, vous écoutez en background le Canadien parce qu'on est votre priorité. Là,
22: oui.
21: Je le sais, là, c'est évident qu'on est votre priorité.
22: On est en premier. Là.
21: Mais oui, vous nous écoutez et vous écoutez en background le Canadien. Mel, tu vas nous tenir à jour là, de.
22: Oui, là, on est en l'hymne national. Là, tout va bien.
21: C'est bon, excellent.
22: Hey, j'aimerais gros tellement entendre le bruit, l'ambiance qu'il va avoir ce soir. Là, ça va être.
21: Oui.
22: Quelque moi, j'adore chose. Le hockey, donc
21: oui.
22: j'ai hâte de... J'adore la Sexplo. Je vous cacherai pas que j'ai hâte qu'on aille fini pour regarder ça. Là.
21: Ça s'en vient. Une heure et demie, Mel.
22: Oui, tout va bien.
21: Pour revenir à Sarah, ce soir, tu vas nous parler des blessures de l'âme. Et moi, je considère que ça, les styles d'attachement et les langages de l'amour, c'est quelque chose, et même les schémas érotiques, c'est quelque chose qu'on devrait tous connaître. On devrait savoir ce que c'est et tout. C'est quelque chose qui devrait être enseigné là, dès la fin du secondaire. C'est quelque chose qui devrait, selon moi, être enseigné. Mais bref, je te laisse y aller avec ta chronique au sujet des blessures de l'âme.
23: Écoute, ben j'ai commencé à travailler, ben à recreuser le sujet en fait dernièrement parce que je me prépare à écrire un article justement qui fait un parallèle beaucoup avec ces fameuses cinq blessures, avec le livre là, de Lise Bourbeau.
21: Oui. Parce que c'est elle qui a mis l'avant.
23: Qui a popularisé, on va dire cette théorie là, mais quand même bon. Qui n'est pas nécessairement une théorie validée scientifiquement, mais quand même, ça part de plusieurs théories. Puis finalement, ce qu'on se rend compte, c'est qu'il y a quand même des grandes blessures, des grands styles dans les relations qui sont comme assez... qui sont partout, pour tout le monde, pour tous les êtres humains, finalement.
21: Est-ce que, tu penses que tous les êtres humains ont inévitablement une blessure de l'âme?
23: Sans dire que ça va complètement teinter notre vie, je pense que tout le monde, à un moment ou à un autre, a déjà vécu une de ces cinq blessures-là. Donc, depuis tantôt, là, on en parle. Le rejet, l'abandon, la trahison, l'injustice et tout ce qui vient toucher plus à la honte, l'humiliation. Fait que ce serait comme les cinq styles qui se dégagent. Puis, tu sais, ce qui est intéressant là-dedans, c'est que, surtout une fois rendu à l'âge adulte, ça vient vraiment teinter nos relations.
21: Oui.
23: Donc, des fois, on se rend compte, voyons, me semble que je me ramasse toujours avec le même genre de personne. Voyons, me semble que je revis toujours la même chose en relation à répétition. Puis là, on vient comme qu'à croire que c'est des facteurs extérieurs à nous. Hein? Ça fait, c'est une question de timing. Je vais toujours vers le même genre d'homme ou de femme. Hein?
21: Parce que c'est tout à la faute de l'autre.
23: On va avoir tendance à associer ça effectivement à l'autre, à la relation elle-même. Mais ça peut prendre un certain temps quand même avant que les gens fassent le travail requis puis se regardent eux-mêmes et fassent comme « Hey, c'est-tu quoi? Ça vient peut-être de l'intérieur de moi finalement. » C'est moi, là, dans le fond, que ça vient activer. Les comportements de l'autre viennent m'activer.
21: Ouais.
23: Puis là, ce qui est intéressant, c'est de comprendre après ça, mais c'est quoi exactement qui vient m'activer à ce point-là? Fait que c'est un peu de ça qu'on va parler ce soir.
21: Très intéressant. Et là, ces blessures-là arrivent durant l'enfance, finalement. T'sais, on est comme un peu pur. Puis là, j'imagine qu'on vit des situations qui nous font découvrir, qui nous teintent ou qui...
23: Ça proviendrait majoritairement, effectivement, des premières relations d'attachement qu'on va vivre. Donc, c'est sûr que ça peut être une figure d'attachement comme un parent qui peut faire vivre, par exemple, de l'abandon parental. Par rapport à l'injustice, souvent, on va rattacher ça à un milieu familial qui va être très exigeant, orienté vers la performance, une espèce de rigidité, puis une déconnexion émotionnelle. Fait qu'on est très, très orienté vers la performance. Donc, ça peut être des exemples qui vont façonner un peu la personne et la façon dont elle va entrer en relation dans le futur. Fait que si on regarde un peu chacun des styles, je pense que c'est intéressant de se donner aussi des exemples pour comme peut-être mieux les comprendre. Quand on regarde le rejet, c'est sûr que le rejet, hein, tu sais, d'emblée, je pense que tout le monde peut en avoir vécu, même à l'école, avec des amis. Le rejet, c'est quelque chose que n'importe qui, tu sais, peut être appelé à vivre. C'est sûr que si c'est avec un parent, c'est encore plus intense. Donc, ça va faire des personnes qui souvent vont avoir tendance à, pour se protéger, de revivre du rejet. Ils vont avoir tendance à être très hyper vigilants dans les comportements de l'autre. Fait que par exemple, le conjoint, la conjointe arrive avec une remarque comme « Hey, je trouve que tu me parles pas beaucoup, me semble, ces temps-ci. J'ai l'impression que tu te refermes et tout ça. » Mais là, la personne tout de suite va comme pas le prendre comme une porte ouverte à « Ah oui, il faudrait qu'on travaille davantage notre communication », mais plutôt comme une attaque personnelle de « Je suis pas correcte comme je suis ». Et là, va possiblement auto-saboter la relation pour se protéger. Donc, avant qu'on me refasse vivre du rejet, moi, je vais prendre une distance émotionnelle, moi, je vais me retirer de la relation.
21: Je vais me faire en sorte, c'est ça, que... De quitter avant de me faire rejeter, finalement.
23: Oui, exactement. Donc, tu sais, des fois, là, on entend beaucoup parler des hommes qui ont de la difficulté avec l'engagement puis qui ont tendance à être un peu distants, ben généralement, ça va être beaucoup associé à cette blessure-là.
0: Okay.
23: Parce que il va avoir cette difficulté-là à s'engager tout simplement pour se protéger, en fait, de vivre du rejet. C'est un peu comme ça qu'on pourrait l'interpréter.
0: Même chose pour l'abandon.
23: L'abandon, c'est quand même différent, je te dirais. Oui, effectivement, on les voit semblables, mais c'est pas la même chose. Tu sais, tu vois, l'abandon, ça va vraiment plus nous amener vers, à l'inverse, la dépendance affective. Donc, par exemple, je sais pas, bon, t'envoies un texto à ton conjoint, ta conjointe. Là, t'es comme 2-3 heures sans avoir de réponse. Et là, whoop-a-l'ay, le trigger embarque.
0: La petite boule intérieure, là.
5: Là, t'es stressée, ouais. Là.
23: La personne se désintéresse de moi. Elle veut plus rien savoir. Il est avec une autre femme, est avec un autre homme. Donc là, le petit hamster va partir. Et en fait, c'est cette blessure-là, la peur de l'abandon qui va venir là s'activer. Donc, on va vouloir au contraire devenir très possessif, la jalousie. Mais malheureusement, des fois, en fait, c'est par les comportements de la personne qu'elle va provoquer ce dont elle a peur. Parce que ça va devenir tellement accaparant pour l'autre, tellement dans les accusations, la jalousie, que là, l'autre personne va comme faire « Oh, wow, wow, wow, c'est comme trop intense pour moi. Je suis pas certain que j'ai envie d'aller là. » Donc là, l'autre va se retirer. Et là, ça vient créer un cercle vicieux. Parce que là, ah, je savais, j'avais raison. Mmh. L'autre personne est partie.
0: Et oui.
23: Mais ça part de ta propre peur. Wow. Et ça, c'est intense. Quand on en prend conscience, c'est en fait, c'est là qu'on reprend le pouvoir sur ces dynamiques-là relationnelles. Donc, ce n'est plus la blessure qui prend le contrôle de toi, c'est toi qui reprends le contrôle. Parce que là, tu es conscient du mécanisme, tu fais comme, ouais, non, OK. Moi, je me laisserai plus contrôler par ça. C'est pour ça aussi que c'est important d'en parler puis de les connaître.
0: Oui, mais ça ramène un peu à, tu sais, comme quelqu'un qui répète justement des relations toxiques par des relations toxiques, c'est que c'est du connu pour cette personne-là, même si c'est désagréable.
23: Exact.
0: C'est une zone connue versus...
23: C'est beaucoup plus confortable aller dans le connu.
0: Et oui, même si... Même si la relation saine peut être attirante, c'est de l'inconnu, donc c'est peurant.
23: Oui, parce qu'effectivement, tu sais, le cerveau humain, des fois, est un petit peu mal fait. Même si c'est malsain pour toi, tu vas quand même être plus attiré vers ce que tu connais, de un. Et de deux, aussi, ben de se retrouver dans une relation qui est saine, qui est stable, qui est beaucoup plus apaisée. Il y a des gens que ça va tellement déstabiliser qu'ils vont comme faire, ben voyons, il me semble une relation, c'est pas ça. Tu sais, c'est plein d'émotions, de rebondissements, des montagnes russes émotionnelles.
5: Il faut qu'il y ait plus de challenges.
0: Mais c'est vrai.
5: C'est vraiment ça.
0: Puis quand tu es habitué avec des relations où c'est tout le temps en montagne russe, ben c'est sûr que c'est comme des moments... Tu sais, c'est hyper challengeant.
23: Il y a des gros,
0: après
23: gros
0: ça, c'est...
23: Il y a des gros dents.
0: Des gros dents.
23: Mais tu sais, c'est des émotions qui sont intenses. Fait que là, tu arrives dans une relation qui est stable, qui est simple, puis tu te dis, ben...
0: Hey, tu cherches quasiment des red flags, hein? Tu cherches quasiment à provoquer
23: des problèmes. C'est un réflexe, des fois, effectivement, que les gens peuvent avoir où ils vont carrément faire, ben, je dois pas être en amour. Hey, où l'intensité? Mais en fait, tu sais, ça peut se vivre d'une toute autre façon. Tu sais, ça a pas besoin, là, d'être à ce niveau-là d'intensité. Donc oui, ça, c'est un enjeu quand, effectivement, tu veux faire la transition. Je dirais que ça, c'est probablement le plus grand défi, là, que les gens vont vivre, là.
0: Parfait. Ensuite, on a le rejet.
23: Le rejet, c'est le premier dont on a parlé.
0: Non, le rejet, l'abandon. On a
23: toute la dynamique là de honte, humiliation.
0: Oui.
23: Donc les gens qui se sont fait beaucoup beaucoup critiquer, reprocher des choses. Souvent, ça va être des partenaires qui vont chercher à se suradapter à l'autre. Donc même s'il y a des choses avec lesquelles ils sont pas nécessairement d'accord dans la relation.
6: Des types de caméléon.
23: Un peu caméléon, mais c'est beaucoup de... Écoute, mettons, je sais pas, le rythme de la relation ne me convient pas ou peu importe, certaines pratiques sexuelles, je suis pas tant à l'aise avec ça, mais je vais me suradapter à mon partenaire parce que, je veux me conformer, je veux tout accepter, je veux que tout soit correct, je veux pas me faire critiquer finalement. Mm-hmm. Fait que c'est comme un peu ça qui embarque, sauf qu'à long terme, ben évidemment, ça
0: fait l'effet inverse.
23: Peut pas être bien dans cette relation-là.
0: Mais non.
6: Puis est-ce qu'on pourrait dire que les personnes qui ont peur de la critique ont souvent la peur de l'abandon qui est liée avec ça, parce que justement, ils se conforment,
24: ils oublient leurs besoins pour se conformer aux besoins de leur partenaire parce qu'ils ont peur de se retrouver tout seuls?
23: Bien, je pense que l'un et l'autre n'est pas incompatible dans le sens qu'il y a des gens, des
21: on
23: fois, qui
21: vont se... On peut porter plus qu'une blessure.
23: Exact. Il y en a qui... Bon, c'est rare qu'on va se retrouver dans les cinq, là, assurément. Mais il y a des gens, effectivement, qui vont avoir tendance à se retrouver dans l'un et dans l'autre. Par contre, dans l'abandon, souvent, il y a quand même un peu plus la notion de prise de contrôle, mm-hmm. alors que dans celle-là, on est plus dans « je m'efface », mais au détriment de, comme, parfois, plus être soi-même, ne pas être à l'écoute de ses besoins. Donc là, ce qui est à travailler, c'est vraiment d'apprendre à mettre des limites qui sont saines dans la relation.
21: Parce que c'est là qu'on devient un partenaire. Tu sais, ce genre de personnes-là, souvent, bon, la personne avec qui ils sont en couple a été attirée par ce qu'elle était. Puis là, au final, l'autre personne est comme, mais c'est parce que t'es plus comme t'étais au début, tu sais. Fait que c'est là que les deux partenaires finissent par se séparer, finalement.
23: Ultimement, oui, c'est des choses qui peuvent arriver parce que il y a une distanciation émotionnelle, tu sais, l'affection va comme s'éroder, voire même, justement, tu sais, si t'acceptes des choses avec lesquelles t'es pas confortable, ben, à un moment donné, tu vas perdre le goût, là, parce que, tu sais, ça se tolère un temps, mais ça fait son temps, là.
21: Ouais.
23: Donc, c'est sûr que, oui, c'est des personnes qui ont besoin d'apprendre à mettre leurs limites, à être eux-mêmes dès le départ, mais ils ont peur de pas se faire accepter s'ils sont eux-mêmes. Donc, oui, dès le départ, pas tomber dans le piège, là, dès tout de suite de jouer comme, tu sais, ses meilleures cartes dès le début, mais en camouflant un peu ce qu'on est, parce que ça nous joue des tours, là, par après.
24: Le désir de plaire, en fait.
23: Oui. Tout à fait.
24: C'est exactement ça, je m'en ai dit. Le désir de plaire, là, c'est comme... Pour être en dating souvent, c'est exactement ça. Là, t'sais, ouais, mais moi, j'aime le paddle. Ah, ben moi aussi.
22: Ouais. T'en as jamais fait, mais t'aimes ça. Ou t'en as fait une fois.
24: Oui, c'est ça, là. T'sais. Ah, j'aime les chiens. Ah, OK. T'en as combien, toi? Moi, j'en ai pas, mais j'aime les chiens.
4: Mm-hmm. Okay. Ben, peut-être en contexte de date, c'est plus facile qu'en contexte de relation. C'est relationnel quand ça fait plusieurs années que tu essaies de toujours plaire à l'autre en t'oubliant. Mm-hmm. C'est foutu, là.
21: Et oui.
23: C'est sûr que tu peux pas tendre vers une relation qui est saine dans une dynamique comme celle-là, là, assurément. Puis tu sais, effectivement, de le faire en date, bon, c'est une chose, mais à un moment donné, il faut comme... OK, mais là, tu sais, faut que je monte aussi la vraie moi, le vrai moi.
24: Oui, c'est
23: là.
24: Ça, là. Tu sais, c'est quoi, toi, tes passions? C'est quoi, toi, tu veux, là?
23: Exact.
22: Ce que je trouve dur dans tout ce qu'on parle, c'est que présentement, ça a l'air super facile de se dire « Ah ouais, moi, je suis ça, toi, t'es ça. » Mais de le réaliser, que t'as réellement cette blessure-là, c'est tellement difficile parce que tant ou si longtemps que personne t'en parle, tu le sais pas nécessairement que t'as ça.
23: Ouais,
22: tu sais, je veux dire, moi, il y a plein de personnes autour de moi, relations toxiques, ils vivent là-dedans, mais ils savent pas là, qu'ils revivent des patterns qui ont déjà ou des peu importe des choses comme ça. Je trouve ça dur de réaliser la blessure que t'as. Faut que t'ailles une certaine maturité, puis c'est ça le défi, je trouve, là-dedans. Là.
21: Puis tu peux pas guérir tant que t'as pas reconnu que t'as ça, tu sais.
23: Ah ben nécessairement. C'est sûr que c'est la première étape, c'est ça. T'sais, c'est d'accepter, de reconnaître, puis de dire, ben OK, tu sais, je me rends compte que oui, ça, clairement, ça provoque des enjeux dans mes relations, mais même dans ma relation à moi-même, tu sais, parce que finalement, face à soi-même, tu sais, c'est sûr qu'on peut pas être bien, là, quand on réactive constamment, tu sais, ces mêmes dynamiques-là, puis qu'on a des comportements, finalement, qui sont soit dans l'auto-sabotage, parfois l'auto-destruction, la déconnexion émotionnelle, tu sais, fait que c'est toutes des mécanismes qui sont pas évidents à vivre. Puis c'est vrai que il y a plusieurs personnes chez qui ça va être beaucoup plus ancré puis qui vont absolument devoir aller faire un travail professionnel, tu sais, pour aller déconstruire ça là avec un psychologue, psychothérapeute, pour y aller vraiment de façon beaucoup plus approfondie là.
22: Ouais.
21: Donc rejet, abandon, humiliation, le quatrième.
23: Qu'est-ce qu'on a après les profils méfiants? La trahison, gens qui ont vécu...
21: Ah oui! Aime-moi ça, là!
23: T'en es donc qui vient chercher plusieurs personnes, c'est généralement quand on l'aborde.
21: Ouais. Ça nous fait faire des affaires bizarres, ça.
23: Ben, c'est le besoin de prendre le contrôle. Parce que là, on se dit, si je peux tout contrôler, le moindre paramètre de la relation et par la bande, mon partenaire, normalement, il devrait rien arriver. Mais là, encore une fois, on a le risque de devenir comme dans un contrôle qui devient tellement intense que l'autre personne, éventuellement, tu sais, pourra pas tolérer ça. T'es où? Qu'est-ce que tu fais? T'es avec qui? À quelle heure tu rentres? Quand est-ce que tu reviens? T'es sûr que t'es pas à telle place? Ça te dérangerait-tu? Mmh. On pourrait comme activer quelque chose sur le téléphone, là, un petit
22: la
23: GPS,
22: localisation.
23: Fait que, tu sais, c'est vraiment comme la prise de contrôle. Ou alors, bon, mais j'organise ton horaire, je te demande pas nécessairement la permission. Faut que tu me demandes la permission avant de sortir voir tes amis. Si, ça. Fait que c'est vraiment, vraiment,
6: comment
23: là, de...
6: Comment?
23: Comment
6: tu t'habilles?
22: Ah oui, l'habillement.
23: Moi,
22: ah,
23: ben, c'est... Là, ça peut aller loin.
6: Ça peut aller loin.
23: Ça peut aller loin.
21: Moi, je l'ai vécu différemment parce que j'ai vécu la trahison. Et je suis allée jusqu'à tenter d'être en couple ouvert... Parce que, ben, en fait, c'est ça. Je suis allée vers un couple ouvert, mais pas pour les bonnes raisons, mais vraiment juste pour tenter de m'éviter de vivre la trahison, parce que j'avais déjà vécu l'infidélité. Donc là, je me suis dit, ben, en ouvrant mon couple, ben, je ne vivrai pas d'infidélité, parce que s'il fait quelque chose, il va être obligé de me le dire. Puis, tu sais, tu comprends? Au Absolument. Final, c'était pas une bonne idée, mais... Je l'ai pas réalisé tout de suite, c'est après que je l'ai réalisé,
23: ben
21: dans
23: oui,
21: le fond.
23: Ben c'est ça, parce que souvent, les gens, quand sont en plein dedans, puis t'es dans le feu de l'action, puis tu vis la relation au jour le jour, tu te vois pas aller, là. C'est bien rare qu'on dise, bon, je vais faire l'exercice, je vais sortir de mon corps et je vais m'observer en relation avec l'autre. C'est rare, là.
22: Hey, c'est un peu dur de faire ça, là.
21: Parce que là, dans ce cas-là, tu sais, moi, j'avais aucune envie, dans le fond, on avait la possibilité tous les deux d'aller ailleurs, j'avais aucune envie d'aller là. Mais on avait la possibilité de... Puis lui me disait qu'il n'allait pas ailleurs non plus. Mais au final, mon partenaire a réussi à être infidèle dans notre couple ouvert. Fait que j'ai quand même vécu la trahison parce qu'il n'a pas respecté les trois règles de base qu'on avait. Fait qu'on peut vivre de l'infidélité. On peut vivre une trahison même...
22: Si on ouvre notre couple.
21: Oui. Donc, la trahison peut se vivre à différents degrés, là, de différentes façons.
23: Puis, tu sais, toi, clairement, t'essayais de te protéger de l'imprévisible. C'était une façon d'essayer de prendre le contrôle dans la situation. Même si là, ultimement, c'était pas nécessairement ça qui allait régler le problème à la base. Mais, tu sais, là, tu l'as compris, tu l'as identifié clairement au fil du temps. Mais c'était pas tant, justement, cette relation-là avec cet homme-là qui était problématique. Mais... Toi, clairement, il y avait des choses que ça venait activer. Tu n'étais pas en confiance dans la relation au point de dire, hey, je vais aller là. Mais là,
21: mais c'est quelqu'un que je savais infidèle à la base. Mm-hmm. Fait que je me suis dit, écoute, tu as vraiment envie qu'on aille à l'autre étape? Parfait. On sera en couple ouvert.
22: Je vais le tester comme
21: il
22: faut.
21: Hein? Fait que comme ça, ben, il n'y aura pas de trahison possible. Mais non, il y en a eu quand même.
6: Il y en a eu pareil.
21: Et ouais, puis aujourd'hui, il utilise ça dans ses spectacles. C'est très drôle. Il dit, je suis tellement pourrie en amour que j'arrive à être infidèle, même en couple ouvert. Faut le faire, hein?
23: Hey, quand même.
22: Wow.
23: Quand même.
22: Il s'assume, au moins.
21: Une il s'assume. Il n'y a
23: pas
21: eu choix.
22: On le salue.
21: Donc, OK. Fait que ça, c'est la trahison.
23: Il nous en reste un.
21: Ouais.
23: Qui est vraiment le côté, justement, là, plus rigide, perfectionniste. Donc, on veut être le partenaire parfait. Mais là, on parle au nom des femmes.
21: Mais là, je veux juste dire qu'il y a un auditeur, il dit...
23: On parle au nom des hommes aussi, là.
21: Exactement.
23: Ben oui,
21: tout ce que
23: tu as
21: nommé, moi, c'est beaucoup des hommes que je voyais agir comme ça, là.
23: Ah, mais 100%, là. Moi, je parle pas juste pour les femmes.
22: C'est non-genré. On a dit à ma femme en même temps.
21: Exactement.
23: On confirme, c'est non-genré. Donc... Alors, les partenaires qui veulent être dans la performance, parfois c'est la performance au lit, il y en a là, des hommes qui vont être justement pas tant dans comme le plaisir et le laisser aller, mais
21: c'est
23: vraiment
21: mécanique.
23: Dans je dois performer.
21: C'est
23: là,
21: vrai.
23: C'est comme je suis comme aux Jeux olympiques, je dois scorer, je dois être bon. C'est valide pour les femmes aussi, entendons-nous.
21: Mais les gars, on vous détecte. On sait que vous êtes...
22: Mais les filles aussi, il y a des filles aussi qui sont mêmes.
21: C'est vrai qu'il y a beaucoup de femmes qui sont comme ça.
23: Oui, ben oui, ben oui. Ça, c'est sûr et certain, mais c'est autant d'un côté que de l'autre. Et généralement, ben justement, la performance se met à prendre comme tellement de place que finalement, ben il n'y a pas de connexion émotionnelle. Tu sais, le lien affectif, l'émotion est comme vraiment moins présente. Donc, éventuellement, ben l'autre partenaire finit par le nommer, le refléter, faire comme, écoute, tu sais, je comprends, là, tu sais, t'es super, t'es présent, t'es responsable, t'es ci, t'es ça, mais je te sens déconnecté émotionnellement parlant. Fait que c'est sûr qu'un jour ou l'autre, il y a comme un clash qui arrive, là, à ce niveau-là. Donc, c'est comme important de se dire, ben dans le fond, il n'y a pas personne qui recherche la perfection. Tu sais, t'as pas besoin d'être parfait dans ta relation. Là. Évidemment, être soi-même, ça va être la meilleure chose. Puis, tu sais, de recadrer un petit peu nos attentes. Là. C'est quoi les attentes dans une relation? C'est, tu sais, tu sors pas... T'es pas en couple avec une machine, avec un robot, t'es en couple avec un humain. Fait que tu t'attends pas à ce qu'il soit irréprochable tout
21: bientôt,
23: le temps.
21: Bientôt, peut-être,
23: là.
21: Tu pourras être marié à un robot, mais on n'est pas encore rendu là.
23: Je vais pas là.
22: Mais bientôt, même.
21: Je fais déjà au Japon.
24: Oui, exact. Ouais. Ça, c'est dans d'autres pays, mais pas ici.
21: C'est ça. On n'est pas rendu là.
23: Donc, ben, ça résume pas mal, je te dirais, les cinq...
21: On pourrait conseiller aux gens peut-être de lire, justement, le livre de Lise Bourbeau sur les cinq blessures de l'âme.
23: Oui, il y en a un aussi sur la guérison, finalement, des cinq blessures, là, qui est comme le deuxième tome. Fait que ça peut être super intéressant. S'il y a des gens ce soir aussi, tu sais, qui se sont reconnus puis qui ont fait des prises de conscience, finalement, en nous écoutant, ben effectivement, tu sais, je pense que d'aller lire, d'aller s'informer sur le sujet, c'est vraiment le premier pas dans la bonne direction. Mais c'est vrai que des fois, ben, on peut avoir besoin d'un accompagnement là, de plus. Là, donc,
7: faut pas avoir honte d'avoir, c'est ça. Oui. Faut pas avoir honte de demander de l'aide puis d'aller chercher de l'aide. Puis quel que l'âge qu'on a, là, à n'importe quel âge.
21: Mmh, ouais. Absolument.
23: Oui, tout à fait. Je pense qu'il n'y a pas d'âge, effectivement, non. Pour dire, hey, sais-tu quoi? Moi, je prends conscience que dans les 20 dernières années de mes relations de couple, j'avais des patterns relationnels. J'ai envie de changer ça. Ben, il n'est jamais trop tard. Là. À tout moment dans notre vie, on peut dire, hey, moi, j'amorce un changement puis je brise le cycle. Puis il y en a plein, des gens qui réussissent à le faire. Là, donc, voilà.
21: Sur mon site web, vous pouvez retrouver sur melanietrudel.ca, il y a un onglet, justement, des langages de l'amour, les schémas érotiques. Parce qu'au lit aussi, il y a des schémas qui peuvent se répéter. Puis quand on ne connaît pas le nôtre ou celui de notre partenaire, ça peut être intéressant de savoir. Je pense que je vais ajouter les blessures de l'âme, justement, à ça. Oui. Mesdames et messieurs, je trouve ça tellement important. Les styles d'attachement, blessures de l'âme, langage amoureux et schémas érotiques. Si vous apprenez à connaître quels sont vos trucs à vous et celui de votre partenaire, ça peut être un bel exercice à faire en couple aussi. Là.
23: Totalement, totalement.
21: Des belles discussions qu'il pourrait y avoir.
23: Écoute, on pourrait en parler de façon tellement vraiment plus approfondie. Là. Ouais. On a amené ça, quand même, en surface.
21: Pour les gens qui voudraient justement consulter, c'est le type de service en fait que tu offres avec le chemin de la résilience.
23: Ça peut être quelque chose, effectivement, les patterns relationnels, les façons d'être en relation avec les autres, la communication, hein, parce qu'il y a beaucoup, beaucoup de choses qui vont passer par la communication. Effectivement, c'est des choses qu'on peut travailler à la clinique, là, en psychoéducation ou en travail social, principalement. Sinon, également en psychologie. Donc, vraiment, généralement, ça va vraiment être une approche plus professionnelle qui peut être intéressante à ce niveau-là, dépendamment précisément là, de ce qu'on veut travailler. Mais si les gens veulent communiquer avec nous, ont des questions, la clinique Le Chemin de la Résilience, facilement, normalement, on peut nous trouver là en cherchant sur Google. Puis pour faire une demande dans l'onglet « Contact » sur notre site web, les gens peuvent le faire là, facilement.
21: Merci beaucoup, Sarah Ursula Thérien, Chemin de la Résilience. Ton titre exact, tu es...
23: Moi, je suis psychoéducatrice de formation. Donc, voilà, ça fait maintenant 11 ans là, que je
21: Bravo.
23: Suis
21: wow.
23: dans le domaine.
21: Avec beaucoup de gens. Bravo et merci beaucoup d'avoir accepté l'invitation pour ce soir. On se revoit peut-être d'ici la fin de la saison ou assurément cet automne lors de notre
23: C'est
21: retour.
23: Parfait.
21: Merci beaucoup.
23: Merci à toi.
21: Mesdames et messieurs, c'est le moment de faire une pause. Restez avec nous puisqu'au retour, on rejoint notre chère Jessica avec une petite chronique sympathique. Et vous écoutez La Sexploratrice avec Mel et Mel sur les ondes de choix 98h Radio X.
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0: De retour avec Mel et Mel, on a une invitée spéciale en studio qui est Mel aussi, mais Mel Sauvé.
1: Ben oui, bonsoir.
0: Que vous avez déjà eu la chance d'écouter ici sur nos ondes, donc je vous invite à aller écouter ce segment-là, c'était vraiment super intéressant.
1: Oui, c'était vraiment intéressant.
0: Ton parcours et tout.
1: Oui, un peu de mon parcours, on a vraiment effleuré le sujet. Là.
0: C'est vrai. Oui, effectivement, il faudra revenir là-dessus. Ouais. Donc, Mélanie Sauvé, que vous connaissez là, ici.
1: Votre conseillère municipale
0: voilà.
1: Pour Sainte-Thérèse de Lisieux.
0: Exactement. Donc, merci
1: on salue ce soir.
0: Ben oui, une fidèle auditrice, normalement, qui nous suit.
1: Exactement.
0: Qui nous écoute tous les vendredis. Et là, ce soir, ben, écoute.
2: Ah, c'était d'amener une voix.
1: Ben, au lieu d'être en pyjama sur mon divan, ben.
2: Ah, c'est mis sur son 36.
1: Exactement.
2: C'est ça. Je me mêle avec 31 des fois, je sais pas pourquoi.
0: 31, 36, je le sais moi aussi, puis je ferai une chronique là-dessus
2: un peu,
0: à un moment donné.
2: J'ouvre ton micro, excuse-moi, je l'avais fermé.
1: Sur ton 31?
0: Ça dépend des pays. En France et au Québec, c'est pas la même chose.
1: Parce que moi, tu sais, Simon, c'était la section 31.
0: Ah,
1: je me souviens,
2: oui, c'est mon Dieu, c'est bon pour se rappeler.
0: Sur ton 31, sur ton 36, ouais, j'ai une petite chronique de préparer
1: bon.
0: Là-dessus. Excuse-moi,
2: on allait spoiler tout ça.
0: Oui, absolument. Non, mais pas ce soir. C'est pas sur ma chronique ce soir.
2: Ah, OK, parfait.
0: Et tabarouette, non. Par contre, Jessica, toi, t'as un petit sujet. Comment dire?
2: Un sujet coquin. Mais non, c'est pas coquin, c'est pas tout.
0: Sujet coquin. Oui.
2: On est juste exploratrices. Il faut se laisser aller.
1: L'opportunité de dire le mot pénis.
0: Ben oui.
2: Mais non, mais c'est vrai.
0: C'est l'endroit parfait.
1: C'est l'endroit parfait pour ça.
0: L'endroit parfait.
1: Mais quand tu m'as demandé de venir au début, j'étais comme, je suis bien trop contente, même excitée. Mais là, je me suis dit, mon Dieu, de quoi je vais parler? Pour vrai, je me suis vraiment posé la question. Ma vie. Je vis dans une relation très classique. Quand tu m'as demandé d'amener au début, j'étais comme, je suis bien trop contente, même excitée. Mais là, je me suis dit, mon Dieu, de quoi je vais parler? Pour vrai, je me suis vraiment posé la question. Ma vie, je vis dans une relation très classique, hétéro-monogame.

0: sujet relationnel, full. Là, j'étais quand même, là, je sais vraiment pas quoi, de quoi parler. Fait que j'ai demandé à mon chum. Ouais. Hein? Je me suis dit, Radio X, il y a beaucoup de gars qui écoutent ça, je pense.
1: Ouais, puis t'es pas obligé de faire quelque chose de personnel non plus, là.
0: Non, c'est ça, je me suis dit, mais là, j'ai demandé. J'ai dit, vous autres, tant de gars, hein.
2: Ouais. De quoi vous parlez?
0: De quoi vous parlez? C'est-tu vraiment secret ou, t'sais? lui, il m'a juste dit, j'ai demandé quand vous parlez de sexe, bien sûr. C'est quoi vos sujets, tu sais? Il est comme, nous autres, on fait juste dire des jokes de graines. Genre, ils ont pas
2: c'est
0: vraiment
2: vrai.
0: De sujet.
2: Ah, ouais, ouais.
0: Comme, mais c'est vrai qu'ils font ça, là. Ils vont pas vraiment.
1: En profondeur.
0: Exact. Comme quand
3: je vais parler par expérience parce que, à l'époque, dans une ancienne vie, j'étais une fille, c'est chantier de construction.
2: Oui, c'est
3: donc,
2: vrai.
3: Donc, je travaillais strictement qu'avec des hommes. Et effectivement, c'est des jokes de graines.
0: Ben ouais, genre, ils se font bronzer au soleil, les jambes bien ouvertes, puis ils disent « je réchauffe ton lunch ».
3: C'est ça. C'est
2: c'est tellement ça.
3: Exactement. Ils n'ont pas des conversations profondes mais, non, comme mais nous, entre femmes,
0: mais c'est correct, tu sais, je veux dire...
3: Oui. C'est léger, c'est le fun.
0: Ben oui, non, c'est ça. En tout cas, c'est ça, ils sont légers, mais tu sais, ça veut pas dire que, tu sais, qu'ils savent pas parler.
1: Mais non, ça veut pas dire. Ça veut pas dire qu'ils peuvent pas avoir de profondeur, mais entre boys, ils gardent ça léger.
0: Mais là, je me suis dit, ben voyons, c'est donc bien évident. Je sais de quoi je vais parler. C'est aussi évident qu'une érection dans un jogging gris. Vraiment. Je me suis dit, comme, OK, là, c'est vraiment évident.
2: Mais ça, c'est le fun, une petite blague de travers un jogging gris.
4: Ouais,
2: hein? Moi, j'aime ça quand on tourne
4: là-haut. Moi, j'aime ça quand mon chum, il y a des petits joggings. Il n'aime pas ça en mettre. Lui, il veut tout le temps mettre des Christy de jeans.
2: Hein?
4: Moi, des fois, là, je lui impose. Ben non, je peux pas dire ça. Là. Le monde va me dire, je suis folle. Mais je lui dis tout le temps, ce soir, c'est une soirée relaxée. Jogging serait le fun, comme il y aurait avec ses jeans. Je suis comme,
0: genre, est-ce qu'il
4: c'est
0: met
4: tellement
0: les...
4: beau des jogging avec un gars?
0: Il met, tu sais, genre, ses jeans skinny. C'est bien ça.
4: Mais non, ils sont pas skinny. Non, c'est des jeans classiques, je dirais.
1: Oui, oui. Ben, c'est mais... sûr que ça fait des belles fesses aussi, des belles jeans. Ça,
4: oui,
1: mais... Hey, moi, à maison, si je peux être en mou tout le temps, je fais mon chum pareil.
4: Oui, tu sais, un beau kit de jogging.
0: C'est beau.
4: All gris, là. Wow. Avec le petit capuchon.
0: Hey, on va à l'épicerie, il enlève son jogging, il met des pantalons, je suis comme... Ben ouais, on va à l'épicerie.
1: Ben oui, garde tes jogging.
0: Garde tes beaux jogging.
3: Je sais qu'il y a des collègues ici sur nos ondes qui jugeaient les gens qui allaient à l'épicerie en pyjama.
0: Ah! Moi, j'ai. Hein? Oui, c'est
3: vrai. Mais je fais partie des gens qui vont à l'épicerie en pyjama, pyjama.
2: Joint de club.
0: Moi, je ne juge personne qui se promène en pyjama parce que.
3: Toi aussi.
4: Moi, le dimanche matin, très tôt, je viens ici, puis je peux vous dire que moi, c'est soit un legging ou des jogging. Là, carbo lissé, moi, je me pointe demain, je ne mettrai pas un jeans, à moins que j'aille un brunch après vraiment intense, là, mais moi, j'aime ça être en mou, là, je me sens bien, là.
1: Ah, oui. Okay. On est en train de crasher ta chronique.
0: Bon, okay, non, c'est quoi? C'est ça que je veux, parce que sinon, ça durerait 2 minutes, mon affaire.
2: Parfait.
0: Alors, pourquoi les gens parlent constamment de cul? C'est ça, la question?
4: Pourquoi on parle de ça?
0: Pourquoi on parle tout le temps de sexe? Puis ça, ça va dans toutes les conversations, là, que ce soit entre amis, au travail, à la radio, même en famille, des fois, le sujet peut être mis sur la table. Et là, je parle pas de tes cousins qui s'en mesurent sur la table. Mais les gens aussi, des fois, sont capables de transformer n'importe quelle conversation en pénis.
4: Oui.
0: Comme là, tu dis...
1: Ou des allusions.
0: Oui, vraiment. Oui, il faut changer de bouture, j'en parle du jardinage. Ben là, ils vont passer à planter des graines.
1: Comme Patricia aujourd'hui qui parlait de jardinage.
2: Oui.
1: Ça parlait de graines.
0: Ah, et voilà. Regarde, je ne l'ai même pas écouté, mais...
2: Oui.
0: Et voilà. Sinon, tu parles pas de sous-marin 12 pouces, là. Parce que là, tout le monde va te sortir des jokes, comme ça. Hein?
1: Oui.
4: Ben oui.
0: Exact. Que, oui. Plugger un pénis, n'importe quelle
4: c'est
0: conversation.
4: Facile.
0: C'est
4: mais
0: facile.
1: En même temps. Moi, j'aime ça qu'on puisse parler de sexualité. En fait,
4: sans tabou.
1: J'aimerais pas dire qu'on devrait pouvoir parler de sexualité sans tabou,
0: sans
1: justement,
0: tabou. Oui.
1: Comme on parle de sport, de politique, puis d'actualité.
3: Non, excuse, la politique, c'est tabou. On n'en parle plus de la politique.
0: Oh, on en parle trop.
3: Oh! On en parle trop à la radio,
0: ça en parle aussi beaucoup en, fait, en public.
4: C'est plus en famille, moi, je dirais,
0: oui,
4: parce qu'il y a des gens qui ont peur de s'affirmer,
0: oui.
4: De dire,
0: exact.
4: Mettons, moi, je suis plus conservateur, moi, je suis plus libéral.
1: C'est
4: très difficile d'amener ça dans une conversation.
0: Plus facile de parler plus.
4: Oui, c'est bien plus facile.
1: Je pense que la politique est en train de devenir plus tabou que de parler de cul.
4: Ben, je pense que oui.
0: Oui, plus facile de parler de cul en famille, quasiment, que de parler de politique.
4: Ben, c'est vrai.
3: Une grand-maman, là.
0: Mais en même temps, c'est encore un peu tabou parce que les gens vont l'apporter en humour. T'sais.
4: Oui.
0: C'est sûr que le fait...
4: Ça enlève un malaise.
0: Oui, ben, exactement. Mais là, le sexe, il y a beaucoup d'études sur le sexe.
1: Oui.
0: Il y a beaucoup d'études aussi sur parler de sexe.

0: les gens qui font des conversations font juste en parler. Il y a des études là-dessus. En fait, biologiquement, comme le sexe, ça peut libérer de la dopamine, de l'endorphine.
1: Juste en parler?
0: Ouais, juste en parler.
1: Parler de sexe.
0: Pas le faire. Fait que t'as même plus besoin de le faire. Hein. T'as juste en parler, puis...
1: Ça, je suis d'accord avec ça.
2: C'est ce que tu veux dire, comme décrire une relation?
1: Tu veux dire parler de sexe en compagnie d'une personne?
0: Mettons que, tu sais, des fois, juste en groupe, parler de sexe, tout court, crée ça.
1: Hein? Ouais. Ouais. Ah. Hey, mais je suis d'accord avec ça. Je sais exactement ce que tu veux dire.
0: Parce que aussi, mettons, là, moi, je vais donner un exemple, puis on se connaît pas beaucoup, mais je suis persuadée que t'es un peu comme moi dans ce côté-là. Admettons que t'es dans une situation un peu stressante. Moi, je vais être genre à dire je vais être stressée, puis je vais dire des
1: blagues, niaiseries.
0: Des niaiseries.
1: Ouais. OK.
0: Je vais avoir des bad calls des fois, puis des fois, il va y avoir des connotations un peu sexuelles. Fait que, on dirait que ça vient comme me donner l'endorphine, me déstresser.
3: En tout cas, ouais. Mais peut-être que, tu sais, j'en parle tellement que pour
0: t'as
3: moi,
0: pas besoin.
3: Je suis immunisée.
0: Ben, c'est ça.
3: Je suis immunisée. J'en ai trop parlé.
0: Mais peut-être. La science aussi, au niveau comportemental, pas juste au niveau biologique. Il y a comportemental et il y a trois principales raisons pourquoi les gens vont parler de sexe.
3: OK.
0: Ouais. La première, c'est vraiment créer un lien social. C'est faire rire, comme ce qu'on est en train d'un peu de faire. C'est un outil vraiment social. Ça sert à connecter, s'intégrer à un groupe, puis, comme je disais, surtout faire rire.
1: Ouais.
0: Il y a ce côté-là, parce qu'on va se le dire. Une joke de graine, ça fait rire, même rendu à 30 ans, même à 40 ans. Puis tantôt, ma chum, elle a travaillé en CHSLD, puis un vieux bonhomme de 90 ans, il faisait des jokes sur sa graine.
3: Même si ça marche peut-être même plus.
0: Non, non, elle dit que c'était bien blanc, bien mou. Mais quand même, il continue à faire des jokes là-dessus. Fait qu'il y a des affaires qui vieillissent jamais. Apparemment, l'humour de pénis en fait partie.
3: Eh ben!
1: Wow!
3: Mais là, on parle des personnes âgées, là, mais il y en a qui sont encore très actifs, là, même à 80 ans.
1: Ben oui!
3: Puis d'ailleurs, on va recevoir dans les 72-75 ans en onde. Ouais, actifs.
1: C'est génial.
0: Je vais faire
1: un
0: pouce là-dessus parce que ma chum travaille en CHS.
3: Oui!
0: Moi, j'ai dit, est-ce que des fois, tu sais, ils changent de chambre?
3: Oui,
0: elle dit oui.
3: Oui, je sais.
0: Puis s'ils sont consentants, genre la famille est consentante, ils peuvent même des fois avoir des gens de l'extérieur.
3: Des assistantes sexuelles aussi.
0: Oui. Fait que ils ont vraiment encore
2: des besoins.
0: Mais des fois, ça peut être juste physique, pas nécessairement sexuel, tu sais, j'imagine. Tu sais, vraiment avoir quelqu'un comme avec toi, quand t'en as plus, le toucher, c'est tellement important.
2: Oui, le toucher, le contact humain. Ouais. Mais la chaleur humaine.
3: Mais ça fait partie des besoins de base chez l'humain.
2: Mm-hmm. Oui.
3: Il y a même, on a reçu ici, je me souviens, la première saison, un calinothérapeute.
2: Oui.
3: Qui fait de la calinothérapie. Oui. Un gars de l'armée baraqué.
1: Ah.
3: Oui, c'est un gros nounours.
2: Dominique, je pense qu'il s'appelait.
3: C'est Dominique? Oui. Hey, crème, t'es bonne en tabarouin.
2: Je suis une fidèle. Hein?
3: Lui, là, il est engagé pour aller faire des câlins.
1: C'est un calinours.
3: Oui. Un câlin, ouais. Que des câlins. Donc, non, c'est fascinant. Ouais. C'est vraiment, ça vient comme tout confirmer ce que...
0: Exact.
3: Que tu as dans ta chronique.
0: La deuxième.
3: Oui.
0: La deuxième, c'est se construire une image.
3: Oui.
0: Genre un personnage.
1: Oui.
0: Fait que... puis, j'ai lu une étude qui était vraiment intéressante. C'est Michael Kimmel. Lui, il a fait ça vraiment auprès de jeunes hommes. Mais vraiment, il dit que les récits sexuels peuvent... genre, dans le fond, parfois prouver la masculinité. Les histoires sont souvent embellies ou performatives. La validation, ça vient souvent aussi des autres hommes. T'sais, ils veulent se valider entre eux. T'sais, pas nécessairement se vanter aux femmes, mais vraiment comme se donner un genre de power, là, une façon de se construire une image, paraître plus attirant ou une façon de plus expérimenté ou plus confiant.
1: Moi, j'ai vécu telle affaire, donc je suis meilleure. Mais c'est pour vrai, c'est de même des filles aussi. Là on parle des gars, là, mais...
0: Oui, ben, l'étude était axée là-dessus, mais moi, quand je regardais ça,
1: mais
0: c'était
1: pour vrai, si on regarde du côté des filles, là, quand on se parle entre nous, là, c'est arrivé des fois là, qu'on raconte des affaires ou que tu sens qu'une personne dit des trucs, puis là, tu te dis, c'est tellement vrai. Ou tu sais, veux pas, là, personnellement, il y a une partie de notre vie qu'on se valorise un peu avec ça. Là. Je veux dire, quand t'es jeune, tout le monde le fait autour de toi. Là, tu te dis, OK, moi, je l'ai pas encore fait. Là, où je m'en vais où avec ça? OK, ben là, moi, je vais leur dire que, OK, moi, je suis plus vierge. Ou, tu sais, t'essaies de te valider avec ça, de te monter une image, de te cacher derrière ça un peu. Mais est-ce que tout ce que tu dis est vraiment vrai? Non.
0: Pas nécessairement, c'est vrai.
1: Il y a tellement d'histoires comme ça, puis c'est poche, là, mais...
3: Mais j'ai quand même l'impression, en tout cas, que chez les femmes, mettons qu'on parle de la génération 25 ans et plus, là, quand on parle de sexe, j'ai l'impression qu'on n'en parle pas de la même façon que les gars de 25 ans. J'ai vraiment l'impression que les boys qui parlent de sexe...
1: Ça dépend.
3: Parlent de graines, parlent de pipi caca poil, tu sais, versus les femmes qui vont vraiment aller en profondeur dans
1: la discussion. Oui, ça, c'est sûr. Oui, oui, oui. Oui, ça, je suis d'accord avec toi.
0: Oui, puis en fait, il en parlait aussi dans son étude là, que vraiment les filles et les garçons en parlaient beaucoup en se vantant, mais différemment.
3: Oui.
0: Vraiment. Mais là, je ne l'ai pas inscrit, mais oui. La troisième, c'est se comparer. Hmm. Dans le fond, chercher des conseils aussi en même temps. C'est comme tu te compares, tu cherches une espèce de validation aussi dans ton, dans tes exploits ou dans tes choses. Tu sais, souvent, les gens, ils vont... pas nécessairement raconter, mais ils vont mesurer. Ils vont vouloir mesurer. Par exemple, probablement qu'on se l'est toutes fait déjà demander par des proches. Toi, tu fais ça combien de fois?
1: Ouais.
0: Tu sais?
1: La fameuse question.
0: La fameuse question que probablement
1: tu mets tellement
0: tout le monde...
1: de pression.
0: Là, tu te dis, ben là, je... c'est correct, tu sais. Moi, je le fais deux fois semaine. Moi, je le fais à tous les jours. Tu sais, là, t'es comme
3: et
0: OK.
3: Puis, tellement
0: mais
3: de
0: c'est
3: barrière.
0: Ça. Mais oui. Il y en a pas. Fait que rendu là, tu le fais comme quand t'as le goût, là.
3: Mais oui. Ouais.
0: Mais les gens, ils ont besoin de se
3: valider. Est-ce que je suis normale?
1: C'est tellement un classique, oui.
0: À ça, c'est-tu normal, si? Fait que c'est pour ça que tu fais ça aussi. Parce que tu te demandes si c'est normal. Comme, là, j'ai le goût de dire à Marie-Claude que c'est bien rare. Que le monde aime se faire passer des pieds.
1: Se faire passer des pieds? Hein? Moi, il me manque la référence ici, là.
0: C'est juste que moi, je connais une fille qui s'est déjà faite faire ça. Mais
3: ben moi, je connais ben, la donatrice
1: attends,
3: professionnelle
1: des
3: qui est
1: pieds?
0: Oui, mais ben, là aussi.
3: Il y en a qui ont des fétiches de pieds.
0: Fait
3: de fétiches.
0: Mettons, la fille, elle veut se faire valider. Elle dit, ouais, tu sais, mais c'est ça, je veux dire... C'est pas tout le monde qui aime ça. Les gens, habituellement, ils se font plus
1: okay,
0: passer un sapin
1: là,
0: qu'un
1: OK,
0: pied.
1: Moi, j'essayais de voir passer les pieds, l'image des pieds, en tout cas, qui se faisait passer. J'étais loin, là, mais...
0: Okay, non, mais c'est à cause que je l'ai comme rentré, là, en, en deux trucs sérieux, là, ça paraissait bizarre. Là.
3: Puis, le troisième, non.
0: C'était lui.
3: C'était lui, oui.
0: Oui, mais okay. C'est sûr qu'il y en a plein
3: mais
0: d'autres.
3: Oui, mais oui, mais oui, absolument.
0: Puis, il y en a un aussi que c'est sûr que souvent, ben c'est au niveau des couples, hein. Puis, les chercheurs, ils disent que les couples qui parlent ouvertement de sexualité, de ses préférences, de leurs désirs, d'inconfort et de leurs attentes, ben, sont généralement plus satisfaits.
3: Plus épanouis.
0: Hein?
3: Qui plus épanoui.
0: Qui
2: oui,
0: le
2: donc,
0: cru?
2: Le truc, c'est la communication.
0: Ouais, exact.
1: Mais la base de tout, la communication.
0: Le sexe, il est partout dans les conversations, là. Des fois, c'est au resto, au cinéma, au parc. Là, je parle de conversation, hein. OK? Pas de l'acte.
3: Oui, ça pourrait aussi.
1: Ça peut arriver.
3: En fait, au resto, entre la table, un petit pied entre deux jambes.
0: Tu sais, Marie-Claude avec son petit pied.
1: Mais c'est ça, moi, c'est à ça que je pensais. J'essayais de me faire une image.
0: OK, non, c'est pour ça. Je pense que t'es trop subtil.
3: Mais moi, j'ai lu une étude où les couples n'osaient pas se parler de leur fantasme. Et le fantasme le plus commun dans cette étude-là, c'était le triolisme. Ouais. Et ils ont pris des couples et les deux partenaires avaient le même fantasme, mais n'osaient pas s'en parler.
0: C'est quoi le triolisme?
3: Triolisme, c'est trip à trois.
0: Ah! Oh.
3: Faire du...
1: C'est juste le beau mot pour dire trip à trois.
0: Oh mon Dieu! J'adore! Donc, oui. Le mot scientifique.
3: C'est ça, c'est parfait.
2: Des fois, c'est plus beau. Si le trip à trois, la femme, elle, veut deux hommes. Et oui. L'homme, lui, veut deux femmes.
3: Oui.
2: Fait que, tu sais, des fois, justement, on a peur de le dire parce que nous, on veut, tu sais, mettons, on n'a pas le même style de triolisme qu'on veut.
3: Non, exactement.
2: Fait que c'est ça qui cause des fois peut-être un blocage.
3: Oui, puis, mais oser
2: rien n'empêche d'essayer les deux.
3: Mais oui, puis c'est là où j'en reviens à l'importance de connaître son schéma érotique. Allez-y, le MélanieTrudel.ca, section. Je pense que c'est le langage de l'amour.
1: Oui, je vais aller visiter ça, là.
3: Bref, vous pouvez faire l'exercice avec votre partenaire, C'est super intéressant parce qu'on n'a pas tous le même schéma érotique au lit.
2: Le schéma érotique change aussi, Mélanie, avec le temps.
3: Ah ben oui, absolument. Et selon le partenaire.
2: Et selon
3: également.
2: Le partenaire, exactement.
3: Oui, absolument. Donc, puis ça, on a déjà fait une chronique là-dessus, hein, sur les schémas érotiques.
1: Bon, donc j'aimerais ça vous dire là, que lorsque nous arrivons sur le site de Mademoiselle Trudel, il va y avoir là, dans le coin supérieur droite, trois petites barres. Tu cliques là-dessus, tu vas voir l'univers relais Ego See You. Tu peux te sélectionner ça. Ou sinon, quel est votre langage de l'amour?
3: Oh!
1: Oh, et là, ça a des très belles informations.
3: Oui, donc faites-le avec votre partenaire. Hein? Quel est votre langage de l'amour et quel est le langage amoureux de votre partenaire pour ainsi mieux communiquer.
0: Yes.
1: Totalement.
0: En fait, c'est qu'il y en a qui parlent de sexe pour impressionner, d'autres pour se rassurer et d'autres pour informer.
1: Ah, bon, c'est bon!
3: Merci beaucoup pour ta chronique sympathique. C'était très intéressant. Merci. On a appris des choses. Plaisir. Tu restes avec nous pour le reste de l'émission?
0: Mais oui. Hey, en vrai, je me sens comme...
3: comme si c'était chez
2: maison.
3: Vous.
0: Yes.
1: Ben, c'est ça, la sexploratrice.
0: Comme à tout le monde en parle.
3: Quasiment.
0: Tu restes avec nous
3: pour le reste de l'émission.
0: Elle dit, est-ce que tu restes pour le reste de l'émission?
3: C'est vrai. Une coupe de rouge. As-tu ton vin rouge?
2: J'ai mon vin rouge.
3: Bon,
2: merci
3: parfait.
2: À Alimentation Première. Gracieuseté. C'était très bon.
3: Oui, Alimentation Première. Toujours dans le mille. Moi, je... Ben là, je vais être...
1: Toujours dans le mille. Toujours dans le mid.
3: OK. Oh, on est parfaite. En feu à soir. Oui, ça va être l'heure de la petite coupe de vin rouge. La semaine, il y a deux semaines, je l'ai pris trop tôt.
1: Oui, c'est après.
3: Au ciel.
1: Ouais, c'est ça. On faut attendre après.
3: Oui. Oh, faudra qu'on vous raconte que moi et Mel, on a eu peur de se faire kidnapper en Uber.
1: Oh mon Dieu, oh, Seigneur. Oui.
3: C'était très drôle. Reste avec nous puisqu'on retourne de la pause. On poursuit cette belle émission en compagnie de Mel et Jessica.
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